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0: Solution Emploi sur Graffiti. Ça se passe avec l'AFPA toutes les deux semaines sur nos bonnes ondes avec Bruno Meillour, le directeur de l'AFPA à La Roche-sur-Yon. Bonjour Bruno.
1: Salut Bastien.
0: On découvre le village des solutions toutes les deux semaines sur Graffiti avec ces différents partenaires qui t'accompagnent dans différentes formations. On va en découvrir une nouvelle d'ailleurs aujourd'hui. De quoi s'agit-il aujourd'hui ?
1: Eh bien aujourd'hui, on accueille Franck Gardirondeau. Un partenariat qui a démarré maintenant voilà plusieurs mois, hein, début 2024, si je ne m'abuse. Et donc, il était tellement temps quand même d'avoir sur ce plateau Cap Formation.
0: Et c'est ce que nous faisons aujourd'hui. Bonjour Franck.
2: Bonjour Bastien.
0: Cap Formation, en quelques mots, qu'est-ce que c'est ?
2: Alors, Cap Formation, c'est un centre de formation qui est implanté en Pays de la Loire. Centre de formation et centre de formation pour les apprentis.
0: Voilà, pour les apprentis.
2: Donc on a deux dimensions. Et sur nos activités, donc on a à peu près quatre domaines d'intervention. Un premier centré sur les métiers de l'hôtellerie et de la restauration. On prépare donc des titres professionnels, cuisinier, agent polyvalent de restauration, serveur. Mmh. On a également un pôle qui est dédié aux métiers support. Donc là, on va retrouver des formations sur la comptabilité, le secrétariat, la gestion.
0: Le tertiaire, en quelque sorte. Mmh.
2: Exactement ça. Et puis, on va retrouver un pôle qui va plutôt être sur les compétences transversales. Ce qu'on appelle compétences transversales, c'est tout ce qui touche à la linguistique, donc notamment le français, langue étrangère, avisé professionnel. Mmh. On a également une certification tout à fait particulière qui est interprofessionnelle, qui s'appelle CLEA. Donc là, on est plutôt sur des compétences transversales, du français aux mathématiques, jusqu'à l'application de règles en milieu professionnel, voilà, tout ce qui touche à la communication de façon générale. Et pour finir, donc des actions plutôt dédiées sur les questions d'orientation professionnelle, de mobilité professionnelle. On va y retrouver donc le bilan de compétences, et puis on va y retrouver certaines actions, comme celle qu'on vient présenter aujourd'hui avec Bruno, notre partenaire de l'AFPA, donc un module spécifique de formation qui s'appelle, alors de façon assez barbare, MOAIJ, module d'orientation approfondie auprès des bénéficiaires d'indemnités journalières.
0: Alors on va essayer de plonger un peu plus dans les détails de ce module, hein, si vous le voulez bien, justement, qui va se sentir concerné par ce module que propose Cap Formation en partenariat avec l'AFPA ?
2: Alors, très précisément, il faut peut-être que je fasse un petit préambule pour dire que c'est un dispositif de formation et d'accompagnement très particulier puisqu'il est financé déjà d'une première partie, notamment par la GFIP, les caisses primaires d'assurance maladie et tout système d'assurance maladie, c'est-à-dire qu'on va retrouver l'ENIM pour le milieu maritime, mais on va aussi retrouver la Mutualité Sociale Agricole, la MSA, pour le milieu forcément de l'agriculture. Ce qui veut dire qu'en là, on va toucher des publics qui sont en fait en arrêt de travail et qui bénéficient d'indemnités journalières. Ceci dit, leur situation, donc comme je le disais, en arrêt de travail, ne va pas se poursuivre et sans doute prononcée par un médecin des différentes caisses d'assurance maladie, d'une incapacité à poursuivre toute activité au sein de la même entreprise. On relie souvent en fait cette maladie aussi avec la question d'un handicap.
0: Bien sûr.
2: Alors handicap qui peut être arrivé, handicap au cours de la vie, tout simplement, ou professionnel, ou autre finalement. Et en fait, cette incapacité fait que les personnes qui étaient en indemnité journalière, donc en arrêt maladie, ne vont pas pouvoir poursuivre dans cette voie-là, et donc vont se retrouver à devoir retravailler une reconversion professionnelle.
0: Et c'est là que vous intervenez pour pouvoir les accompagner le mieux possible dans donc divers catégories professionnelles.
2: Alors là, on est vraiment tout secteur professionnel, d'accord, puisque finalement les gens arrivent de différents horizons, ne maîtrisent pas forcément l'environnement professionnel direct puisqu'ils étaient reliés à leur ancien travail.
0: Voilà, ou qui se sont séparés depuis un certain temps aussi, c'est possible.
2: Alors ça peut aussi arriver. Et à partir de là, donc l'idée pour nous, c'est de travailler avec eux, alors déjà pour faire un petit peu le deuil aussi de l'ancien métier, parce qu'il ne sera plus possible pour eux de le réaliser et de

0: intervenir. Donc cette question du deuil est très importante. La question de l'ouverture aussi au milieu professionnel, et sans doute du coup en termes local, en termes de territoire, parce que les personnes connaissent parfois peu ou pas, en fonction de leur antériorité sur leur métier, finalement les secteurs qui sont ouverts. Et on couple cette partie-là en centre de formation par des parties en immersion en entreprise ou immersion, alors sur ce qu'on appelle plateau technique, à l'exemple des plateaux techniques qui sont proposés par l'AFPA de La Roche-sur-Yon. Donc là, c'est un vrai soutien aussi à la mise en place de ce dispositif et sans doute une réassurance pour les publics, pour les personnes, de découvrir ce qu'est un centre de formation en dur, comme celui de l'AFPA, de voir tous les plateaux techniques, tous les métiers, toutes les qualifications qui sont proposées, finalement, d'ouvrir le champ des possibles et de se dire justement que c'est possible.
1: Un bel accompagnement aussi pour donc traverser par plusieurs étapes successives pour essayer de se reconvertir le mieux possible avec l'AFPA, justement, c'est ce partenariat qui est en place, Bruno, depuis plus d'un an maintenant.
2: Eh ben oui, bientôt deux ans même. Cap Formation fait partie des premiers partenaires, on va dire, dans la création de ce village des solutions. Et effectivement, comme vient de le dire Franck, alors on voit bien que Cap Formation, c'est un plateau de formation très large également, mais toute cette offre de formation, évidemment, n'est pas proposée au centre de La Roche-sur-Yon, pour ce qui est de Cap Formation, sans quoi on pourrait même se retrouver tantôt concurrent sur certains de formation, c'est pas l'objet.
1: Bah non.
2: Le but, c'est d'être complémentaire et puis pas de se mettre en situation d'opposition.
1: Justement, comment vous rendez ça complémentaire ?
2: Eh bien, il y a des formations que Cap Formation peut proposer ailleurs, mais pas à La Roche-sur-Yon, pour la faire simplement. Quand nous, on les propose, ils les proposent pas. Voilà, comme ça, au moins, on se marche pas sur les pieds.
1: Et là, tout se passe bien.
2: Et là, tout se passe bien. Par contre, évidemment, on l'avait vu aussi lorsque on a reçu sur ce même plateau la Tour Maligne, il y a quelques semaines de ça. On voit combien est-ce que nous, pour ce qui est du centre AFPA, ça devient extrêmement important pour nous d'avoir un positionnement clair sur l'accompagnement aussi des personnes en situation de handicap et notre capacité à accompagner aussi les organismes de formation qui sont moteurs, partie prenante, voire proacteur même sur ces sujets-là, en travaillant sur des fiches produits qui peuvent être un peu novatrices parfois. Aujourd'hui, il faut absolument qu'on soit tous très solidaires. Moi, j'en profite pour le dire encore là. On l'a évoqué il y a peu. On sait combien est-ce qu'on est dans ces débats budgétaires aujourd'hui, sans faire de politique. On sait qu'il faut qu'on soit solidaires, les organismes de formation, mais pas que. On sait aussi les radios qui en ont besoin. Donc, j'en profite pour le dire. Et donc, ce travail qu'on peut faire au service des bénéficiaires en situation de handicap, vers des reconversions, eh bien, on doit pouvoir travailler ensemble quotidiennement pour apporter des solutions qui soient pérennes.
1: Et c'est ce que vous faites donc avec Cap Formation et tous les partenaires de ce village des solutions. Combien de temps peuvent durer ces formations ? Je sais que ça peut beaucoup évoluer, ça peut beaucoup changer, tout dépend des métiers et du handicap de chacun qui vient vous rejoindre. Combien de temps en moyenne ça peut durer ces formations ?
0: Alors, si j'en reviens effectivement au fameux module MOAIJ,
1: le fameux
0: en fait, on est sur une durée qui est totalement arrêtée. On est sur 7 semaines
1: D'accord.
0: de formation, 7 semaines qui sont entrecoupées avec 2 semaines d'immersion en entreprise. Mmh. On est sur quelque chose de très rapide.
1: Mais de très complet aussi.
0: Alors oui, qui prend en compte effectivement la question d'une reprise de rythme par les publics. On n'est pas d'emblée sur un temps complet, on va être d'emblée sur un temps partiel. On vient d'abord 2 ou 3 jours la première semaine, la semaine suivante c'est un petit peu le même rythme, et puis on va intensifier petit à petit, jusqu'à la question de l'immersion, mais là aussi qui sera à temps partiel ou à temps plein. On adapte l'idée d'un module comme celui-ci, sur une durée comme celle-ci, eh bien, c'est que on va pas tout régler, bien entendu, et on n'est pas magicien ni faiseur de miracles. L'idée, c'est de montrer le champ des possibles. Pour certains, on peut aller plus loin, c'est-à-dire que, à l'exemple, des personnes vont pouvoir s'inscrire, à l'exemple, puisque je parle bien entendu de l'AFPA, s'inscrire sur des sessions pour pouvoir se qualifier, mais pour certaines, elles vont avoir besoin d'un temps plus long. Et ce temps plus long, il pourra être mobilisé avec d'autres dispositifs, alors qu'on appelle le droit commun, c'est-à-dire qu'ils ne sont pas spécifiques à la question du handicap, et leur permettre l'accessibilité à ces dispositifs. On a l'exemple Prépa-Clé Avenir, qui est un dispositif du Conseil Régional, et qui permet de retravailler, effectivement, sur le projet professionnel de manière approfondie. Ils mènent souvent le plus souvent, alors soit l'accès à l'emploi direct, mais on sait bien que quand on est en reconversion, l'idée de la montée en compétences, de réapprendre un nouveau métier est extrêmement importante, rassurante pour les personnes. Et c'est vrai que toute l'offre de formation proposée par l'AFPA, elle est complètement opportune. Et c'est dans ce sens-là qu'effectivement, il y a une visite du centre de formation de l'AFPA, il y a une présentation des formations, il y a une découverte des plateaux techniques. Bref, là, ça donne vraiment matériaux aux personnes pour réfléchir et pour se dire tiens, mais oui, pourquoi pas. En tous les cas, on peut toujours effectivement s'y essayer et voire même participer par le biais des plateaux techniques à une journée, deux journées, trois journées. En tous les cas, tout dépend effectivement du parcours. Donc beaucoup d'adaptation, beaucoup de personnalisation, beaucoup d'individualisation.
1: Beaucoup de psychologie aussi, hein, j'imagine.
0: Il faut réassurer les personnes sur leurs compétences. Elles n'ont pas travaillé pour certaines depuis longtemps. Elles sont forcément en doute sur la question effectivement de leurs capacités, de leurs compétences. L'idée, c'est vraiment de les remobiliser, de les rassurer au maximum et de leur dire... Oui, peut-être que le chemin va être un petit peu compliqué, peut-être que vous ne connaissez pas tout encore de ce qui va se dérouler. C'est toujours difficile de se jeter comme ça, on a l'impression de passer un petit peu de son quotidien à un grand bain, et là on ne sait pas trop si on sait encore nager, etc. Donc l'idée, c'est vraiment de permettre aux personnes, dans leur temporalité, dans leurs compétences, de se réapproprier un nouveau parcours professionnel, et puis bien entendu, demain, un emploi. Et le plus durable possible, bien entendu.
1: Solution emploi, c'est donc la raison d'être de notre rendez-vous sur Graffiti. Et Cap Formation remplit totalement ce partenariat qui était mis en place par l'AFPA. Bruno, merci d'être venu tous les deux nous en parler. Évidemment, pour les inscriptions, pour pouvoir rejoindre l'équipe de Cap Formation et de participer à ce module de formation MOAIJ, comme ça moi aussi je l'aurais dit. Comment procéder, Bruno?
2: Mais bien sûr, contacter directement Cap Formation, il va sans dire, qu'il y a l'ensemble de ces contacts qui seront reprécisés, bien sûr, dans le script du podcast aujourd'hui. Et puis de se rapprocher 12 impasse Ampère du centre de La Roche-sur-Yon. On saura vous router vers les bons interlocuteurs sur ce dispositif et bien sûr, comme sur tous les autres que l'on propose dans notre écosystème Village des Solutions.
1: Merci, messieurs, d'être venus nous en parler et à bientôt.
2: Merci, Bastien.
0: Merci Franck.
2: À très bientôt.
0: Au revoir.
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0: L'Europe en direct sur Graffiti, c'est le retour de Hélène du service de relations internationales de la ville de La Roche-sur-Yon pour la chronique de l'Europe en direct sur Graffiti. Et c'est d'ailleurs la dernière de la saison, Hélène.
1: Oui, et j'en profiterai d'ailleurs pour remercier Flora et Noé qui vous ont régalé avec leur chronique tout au long des 5 dernières semaines lors de leur stage au sein du service des relations internationales. Si vous nous écoutez, Flora et Noé, merci à vous. Alors, on va commencer par un sujet d'actualité. On va regarder la Coupe du Monde de football qui se déroule en ce moment sur le continent américain avec la lorgnette européenne.
0: Oui, d'ailleurs, c'est un peu plus difficile à suivre en ce moment avec le décalage horaire, comme par exemple le prochain match de l'équipe de France. Là, ce mardi, c'est à 23h contre l'Irak.
1: Et oui, et sur les 1248 joueurs issus des 48 pays qui tentent de remporter la Coupe du Monde aux États-Unis, au Mexique et au Canada, d'où le décalage horaire, eh bien, sachez que plus de 2 sur 3 de ces footballeurs évoluent au quotidien dans les championnats européens. 68,3% exactement.
0: Ouais, peut-être parce que c'est en Europe qu'on pratique le plus le foot.
1: Oui,
0: paraît normal.
1: Alors oui et non, parce que sur cette Coupe du Monde, sur les 48 pays, eh bien, il n'y en a que 16 qui sont européens. Mais 9 de ces pays européens se placent dans les 12 pays fournissant le plus fort contingent de joueurs. Donc je dirais plutôt que c'est en Europe qu'on a les championnats les plus relevés qui attirent le plus de talents.
0: Et quels sont nos championnats européens qui ont le plus d'internationaux ?
1: Alors en premier, c'est l'Angleterre avec 163 joueurs qui sont dans les différentes équipes là, de ces 48. Suivi de l'Allemagne qui en fournit 110. Et puis l'Espagne. Et la France arrive en quatrième position. Et ironie du sort, figure-toi que les championnats italiens sont également bien représentés avec 71 joueurs qui évoluent actuellement dans les 48 équipes, là. Alors que la squadra Azzurra, l'équipe nationale italienne, eh ben, une nouvelle fois, elle n'est pas parvenue à se qualifier pour le mondial.
0: Ah, comme quoi la qualité de nos championnats européens s'enrichit grâce aux bons joueurs non européens, pour le coup.
1: Alors à ce sujet, une petite anecdote. Les clubs de Koblenz en Allemagne et de Brentown en Angleterre ont chacun un joueur au mondial dans leur équipe nationale, alors que ces deux formations évoluent en 5e division seulement.
0: Ah ouais. Ouais, d'accord.
1: Ouais. Donc pour en revenir aux joueurs des équipes nationales de pays non européens, sais-tu quel est le pays d'Angleterre, quel est le club d'Angleterre, pardon, qui a le plus de joueurs qui évoluent en ce moment dans les différentes équipes nationales de cette Coupe du Monde?
0: Non, je sais pas, je me tournerai vers Manchester peut-être, non?
1: Bien joué, Manchester City, pas Manchester United.
0: Oui, parce qu'il y a deux équipes
1: y en a
0: là-bas.
1: Deux. Donc c'est en effet Manchester City, le club de Premier League, qui en compte 19, t'imagines, sur une équipe, c'est pas
0: mal. Oui, ça fait pas mal, oui.
1: Et le Bayern de Munich, eh ben, il est pas loin derrière avec 17 joueurs, et notre cher PSG, le Paris Saint-Germain, eh bien, il a 16 joueurs de son effectif qui sont actuellement dans les différentes équipes qui évoluent pour cette Coupe du Monde. Donc, dans l'hypothèse où la France n'irait pas en finale, on ne sait pas, eh bien, les supporters parisiens se consoleront avec la présence de ces joueurs parmi peut-être l'une des deux équipes finalistes de ce mondial.
0: Mais la France, bon, on le sait, elle va aller en finale, on y croit, cette troisième étoile.
1: Alors, on verra. Mais justement, j'aurai un petit quiz pour terminer cette chronique, justement, sur les 22 Coupes du Monde. D'après toi, combien ont été remportées par un pays européen ?
0: Petite dizaine, quand même.
1: Eh bien, on est à 12.
0: Ah bah,
1: 12
0: ouais,
1: sur 22,
0: voilà,
1: t'étais
0: ouais,
1: pas loin, bravo.
0: Bon, parfait.
1: Et quel est le pays, justement, de l'Union Européenne qui a le plus participé au mondial ?
0: Oh, je dirais la France.
1: Eh ben non,
0: quand même. Ah non,
1: c'est l'Allemagne, non. Avec 21 participations, juste devant l'Italie, avec 18 participations, qui, on l'a dit tout à l'heure, malheureusement, eh ben, c'est pas qualifié pour cette édition aux États-Unis. Et puis la France, quand même, elle est à 17. Hein. 17 participations sur 22, c'est pas mal.
0: C'est pas mal.
1: Alors, maintenant, au niveau des titres, quel est le pays européen qui a le plus gagné cette Coupe du Monde ?
0: Oh bah l'Allemagne, si, quand même, il y avait la fameuse phrase qu'on connaît, c'est un match qui dure 90 minutes et à la fin c'est toujours l'Allemagne qui gagne, donc forcément les Allemands sont en tête.
1: Bah oui, sur 21 participations, elle a remporté 4 fois la Coupe du Monde, comme l'Italie d'ailleurs. Hein.
0: Mmh. Et bah puis, quand ils jouent.
1: Bah voilà, quand ils jouent. Et la France, tu le disais tout à l'heure, eh ben elle en est à 2 et on espère qu'elle va remporter sa 3e étoile cette année. Et pour terminer, sur les 22 Coupes du Monde, d'après toi, combien se sont déroulées en Europe ?
0: Je dirais quand même pas mal. Allez, sur les 22, 15.
1: Un petit peu moins. La moitié, 11. Et d'ailleurs, elle y reviendra, cette Coupe du Monde, en 2030, avec un format un petit peu particulier, parce que la compétition sera organisée par l'Espagne, le Portugal et le Maroc. Et les trois matchs d'inauguration pour cette Coupe du Monde 2030 seront quant à eux disputés en Argentine, au Paraguay et en Uruguay.
0: Oui, c'est assez inédit.
1: Un peu bizarre.
0: Hein. Oui, c'est un peu bizarre. Bon, voilà. On verra ce que ça donne. Voilà. Merci pour ce petit tour d'horizon qui intéressera aussi les habitués de l'émission du Graffiti Sporting Club, hein, qu'on salue, et qui reprennent d'ailleurs du service à partir de septembre. Ils sont en vacances. On va les laisser se reposer, mais pour parler de sport, vous pouvez toujours aller les écouter sur graffitiradio.fr.
1: Et en parlant de vacances, c'était notre dernière pour cette saison également. On se retrouve à la rentrée. D'ici là, je vous invite à venir le 10 juillet sur la place Napoléon à la bibliothèque éphémère, car on proposera le service des relations internationales plein d'activités tout l'après-midi sur l'Europe et le monde pour tous les âges. Et sinon, vous pouvez toujours venir nous voir au 13 rue Lafayette à l'angle de la rue, juste en face l'arbre à sucre. Et en plus, je dis rien, mais on a la clim.
0: Ah, pas mal, bon plan. Merci Hélène. Et donc, à l'année prochaine, à la saison prochaine.
1: À septembre. À bientôt. Septembre. Bon été à tous.
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0: Radio. Bonjour à tous.
1: Bonjour.
0: Bienvenue sur les Urticantes, ravie de vous retrouver, les Urticantes.
1: Oui, carrément.
0: Alors, comment on va bien? Chaudement, c'est sûr?
1: Oui, hein, chaudement, un peu éco-anxieusement pour ma part, mais, mais ça va. On vous informe que notre émission n'a pas été diffusée le mois dernier parce qu'il y a eu un petit problème technique et que du coup on avait déjà enregistré cette émission qu'on va vous enregistrer aujourd'hui. Mais malheureusement l'enregistrement s'est perdu dans les méandres de l'univers.
2: Des câbles informatiques.
0: Des câbles.
1: Du coup, voilà, c'est pour ça qu'on était absente le mois dernier. On n'a pas réussi à recaler une date pour vous faire un enregistrement à temps. Mais nous revoilà pour ce mois de juin beau et chaud. Comment ça va, vous?
2: Eh ben, pour ma part, c'est correct. Je suis en train de me dire que je vais peut-être faire des plantations de foin plutôt que de fleurs. Parce que tout crame.
0: C'est vrai.
2: Pourquoi pas? Ça a l'air de marcher, en tout cas. Là, j'en vois partout.
0: C'est vrai.
1: C'est une technique.
2: S'adapter.
1: Et toi, Ardéa, comment ça va?
3: Ça va, ça va. C'est l'été bientôt.

0: décidé qu'il faisait trop chaud pour faire ça. Ah. Donc je suis là et je suis avec vous et je suis contente.
1: C'est pas mal.
0: Il fait meilleur dans le studio de radio.
1: C'est vrai. Ouais. Et toi, Nachi, comment ça va?
2: Eh bien, ça va, ma foi. Alors moi, je ne vais pas semer du foin, mais c'est clair que j'en parlerai. Mais voilà, les productions souffrent de la chaleur, bien évidemment. Des variations, en fait, de la chaleur, des variations de température. Parce que passer de 13 degrés à 35, effectivement, ça fait un peu de différence. Donc ouais, je pense qu'il va falloir s'habituer à manger des fraises qu'au mois de mai. En tout cas, les miennes. Parce qu'au mois de juin, il n'y en a plus. Donc voilà, c'est très condensé, c'est très concentré en sucre, c'est super bon, mais c'est court. Mais bon, c'est peut-être comme ça qu'il faut. Voilà, c'est comme ça qu'il faut vivre, peut-être. Donc on s'adapte, je m'adapte.
1: On n'a pas trop le choix, je crois. Et aujourd'hui, on a aussi Salomé qui est avec nous. Comment ça va?
3: Ça va bien, la chaleur tue un petit peu le corps, ça a assez fatigué, mais c'est chouette.
1: Parfait.
2: Et toi alors, comment tu vas?
1: Ça va, toujours dans mon tunnel de travail et de je ne vois pas le temps passer. Et voilà, et oui, un petit peu éco-anxieuse avec toutes ces... Non, très éco-anxieuse, pas minimiser les choses.
2: Ok, avec, c'est quoi qui te donne de l'angoisse?
1: Les grosses chaleurs, les énormes variations de température... ça plus le reste du monde, bien évidemment, hein, mais oui, c'est tout ça, la peur de manquer d'eau, la peur de voir toutes les plantes mourir et tout ça, même si je sais que la nature est résiliente, mais oui. Mais voilà, c'est pas toujours facile, surtout quand on a un mode de vie différent, c'est sûr que ça pose encore plus question, mais bon, ça va, j'ai des super copines, ça remonte le moral, alors
2: c'est
1: ça
2: clair.
1: Va.
2: C'est clair, bien évidemment.
1: Et ben, on peut peut-être enchaîner sur la chronique vulgarisation d'Ardea.
0: Et oui. Et bien aujourd'hui, dans la rubrique vulgarisation, je souhaiterais vous présenter la pensée de la philosophe écoféministe queer et décoloniale Myriam Bahafou. Comme je n'ai pas encore lu ses livres en entier et que je ne suis pas une spécialiste de la philosophie, cette rubrique du jour va plutôt être ce que j'ai retenu de la pensée de Myriam Bahafou. Et bien sûr, je vous prie de m'excuser pour les raccourcis et les possibles malentendus. Dans son livre « Héros politique, écoféminisme, désir et révolution », elle théorise les liens entre l'écologie et l'érotisme. Dit comme ça, ça peut paraître étrange et hors de propos, mais restez avec moi. Comme les autres penseuses écoféministes avant elle, Myriam Bahafou, elle nous rappelle que le capitalisme, et sa forme actuelle, qui est le néolibéralisme extractiviste, est un projet de mort, comme on en parlait. En grande partie parce que le capitalisme, pour perdurer, il a besoin de la croissance, du toujours plus, en pensant que les ressources sont infinies, ce qui, par ailleurs, n'est pas vrai. Et ça signifie toujours plus de domination. Il faut des pauvres de plus en plus pauvres et de plus en plus nombreux pour que les quelques ultra-riches gagnent plus. Il faut que les gens, dont beaucoup d'enfants, meurent dans les mines au Congo. Il faut des guerres impériales pour vendre des armes. Et bien sûr, pour plus de ressources, il faut piller la nature et détruire l'environnement. La mort, notre mort. Et ce que nous dit l'écoféminisme, c'est que bien souvent, l'écologie politique, elle a oublié qu'elle était porteuse du désir de vie. Elle s'est présentée comme un truc pas fun, où il faut consommer moins, moins d'eau, moins d'électricité, moins de viande, et que tout ça, ça voudrait dire vivre en moins grand. Que ça voudrait dire limiter ses désirs et entrer dans une forme d'austérité. Alors ce que nous dit Myriam, c'est que pas du tout. L'écologie, pour elle, c'est désirer le monde. Que l'écologie, dans son étymologie, ça veut dire faire foyer ensemble. Et ça, c'est très féministe, parce que les féministes, ce qu'elles font, c'est politiser l'intime, la sphère du privé, et donc le foyer. Il faut donc rappeler que l'écologie, c'est choisir un projet de vie dans un monde aux ressources finies. C'est désirer un monde où l'on ne s'empoisonne pas soi, son corps, sa nourriture et sa maison. Et voilà comment on arrive à l'érotisme. Car ce capitalisme néolibéral, il nous enferme, dans nos sociétés occidentales en particulier, dans une façon unique d'être au monde, uniquement par l'extraction et la consommation. Selon elle, c'est ça qui fait que les gens sont incroyablement malheureux. C'est ce manque de rapport intime au monde. La vie, elle exige quelque chose de plus grand, de buissonnant, que de se lever le matin, aller au travail, rentrer, consommer et dormir. Éventuellement se reproduire et attendre la retraite. En suivant ce chemin de pensée, on se rend bien compte que... ce n'est pas l'écologie mais le capitalisme qui réduit nos désirs, nos aspirations et nos chemins possibles. Partant de ce constat, qu'est-ce qu'on fait concrètement? Eh bien, Myriam Bahafou, elle nous dit qu'il faut réintroduire les mots, mais aussi les pratiques qu'on entend peu, même dans le milieu militant, que sont l'amour, le désir, la corporéité, l'intimité et même la sexualité. Il faut donc se remettre dans son corps en premier lieu, et pour ça elle nous invite dans son livre à 4 pratiques qui sont présentes depuis longtemps dans sa vie, 4 expériences héropolitiques qu'elle définit comme étant quelque chose qui te dépasse. Tu n'es plus maître

maîtresse de l'expérience. Elle reprend là la définition de Georges Bataille, qui dit qu'une expérience, c'est plus quelque chose qui nous vit que nous qui vivons quelque chose. C'est aussi des expériences, et là je la cite, qui n'ont pas vraiment de but, des expériences qui vont faire qu'à un moment donné, l'ego ne sera plus au centre de ta vie. Et elle précise bien que ce n'est pas là une liste exhaustive, ni même une liste qu'il faudrait universaliser, à chacun et chacune de trouver ce qui lui convient. Mais donc voilà sa liste à elle. En premier lieu, le BDSM. Ensuite, les psychédéliques, le jeûne et enfin la danse. Des choses qu'elle ne fait qu'à plusieurs, car on y revient, l'important c'est de faire ensemble et de se relier les uns aux autres. Et aussi des choses qui mettent dans un inconfort, qui flirtent avec les limites de ton corps. C'est une partie de sa pensée qui m'a particulièrement marquée et fait réfléchir. Elle nous dit que le capitalisme, il nous pousse à consommer pour améliorer notre confort. Et que ça, ça participe à nous endormir, le cerveau et le corps. Et elle nous met en garde dans nos espaces militants qui se veulent safe, dont elle rappelle que la traduction veut dire sécuritaire, où on a tendance à confondre les moments où nous sommes mal à l'aise dans l'inconfort, face à la nudité, face à quelqu'un qui parle fort ou que sais-je, et les vrais moments de violence et d'activation de souvenirs traumatiques qu'on nomme trigger. Elle nous dit qu'il faut en effet fabriquer collectivement des espaces où on se sent bien, pour aller collectivement dans le risque et l'aventure, des espaces où l'on peut vivre des expériences héropolitiques ou les laisser nous vivre. Ma liste à moi de pratiques qui me remettent dans mon corps tout en me faisant oublier les limites de celui-ci, elle comprend sans aucun doute le chant en chœur, la danse aussi pour agiter les molécules jusqu'à devenir molécules, et la pratique du clown, chère à mon cœur, dont on aura peut-être l'occasion de reparler. D'ailleurs, c'est marrant, parce que quand elle parle de sa pratique du BDSM, de cette exploration de nos affects pas beaux, qu'on nous apprend qu'ils sont mauvais, comme les envies de domination, de faire mal, de se faire mal, ou d'être commandé, mais explorer dans un endroit qui a des limites, des bornes, et qui est pratiqué avec des gens qu'on a choisis, pour intervenir quand ça deviendrait trop, eh bien, c'est aussi quelque chose qu'on fait en clown, dans des conditions et des limites qui ne sont pas très différentes. Bref, je vous laisserai l'écouter ou la lire pour que tout ce que je dis fasse un peu plus sens. Enfin, ce qu'elle dit tout au long du livre, c'est d'aller voir du côté des pensées queer et décoloniales, notamment parce que les trajectoires des personnes queer, elles attaquent de front le régime binaire du sexe et du genre. Elles créent des fissures immenses dans les murs du patriarcat hétéronormé. Pour aller plus loin et l'écouter, je vous recommande chaleureusement les 3 épisodes du podcast Renverser la table, où elle déroule sa pensée au micro de Victoire Toyon. Vous pourrez retrouver les références sur la page de l'émission sur le site de Graffiti. Et maintenant, un titre qui va de soi, de Bonnie Banane, artiste pop expérimental ou encore R&B alternatif, qui mêle ici parfaitement plaisir et planète, qui donne chaud comme il faut. Elle est le feu, elle est l'eau, elle est tout ce dont tu as besoin. C'est parti pour Sexy Planète.

0: Et nous revoilà à l'antenne de Graffiti. Vous écoutez les Urticantes. On espère que vous avez bien dansé
1: sur ce tube de l'été.
0: Exactement. Et donc maintenant, place à l'interview. Donc aujourd'hui, on interview l'une d'entre nous. On interview Nashi, qui donc est paysanne et qui va nous parler de son parcours, nous parler d'elle. Donc Nashi, c'est à toi, on te laisse nous te présenter.
1: Ok, bon, ouais, merci Plume. Comme on a déjà enregistré cette émission et que j'ai déjà beaucoup parlé de moi, je me suis dit, bon, la deuxième, je vais la faire comment? Je pense que j'ai pas autant parlé de moi, de mon histoire, mais peut-être plus de ce que j'ai envie de vivre dans ce moment-là de ma vie, puisque voilà, je suis née il y a 56 ans en région parisienne, à Montreuil-sous-Bois, et ensuite je suis partie vivre 12 ans en Allemagne parce que je suis fille de militaire, un père et une mère militaire. J'ai échangé sur ça il n'y a pas très longtemps, donc j'ai vécu cette période des années 70 en Allemagne. C'était la période où les Alliés maintenaient une veille après la guerre, donc américains, anglais et français, et donc moi je me suis déplacée de garnison en garnison. Tout ça juste pour dire que je comprends l'allemand, mais je ne le parle pas super bien, malheureusement, parce qu'on vivait entre français. École française, médecin français, magasin français, tout, avec des défilés de chars tous les week-ends. Moi, c'était ça mon truc. Les défilés de chars et les vols d'avions. Trop bien. Mais l'Allemagne, ça a été des moments extraordinaires de balades tous les week-ends, de ski l'hiver tous les week-ends et de balades dans la forêt noire. Et justement, tout à l'heure, je me disais, tiens, je pourrais aussi parler d'un moment de cette vie-là qui a amené aussi à cette vie que j'ai choisie de l'autonomie. J'ai été scout d'Europe pendant 8 ans. Et hormis le truc, le côté ultra catho des scouts d'Europe, et on n'était qu'entre femmes. Hein. Les femmes étaient d'un côté, les hommes de l'autre, et donc je vivais qu'avec des femmes. Et ce que j'ai surtout retenu et qui m'a marqué et que j'aime à dire, c'est que quand nous faisions des camps d'été, 3 semaines, on partait, on s'installait dans une forêt, dans une prairie, au bord d'une forêt, et là on avait du bois. Du bois et des cordages, et on fabriquait les tables, les bancs, les douches, les toilettes, l'évier, tout ce qu'il fallait pour s'installer. On montait tout ça, pendant 2 jours on installait tout ça, on vivait 3 semaines, et puis ensuite on enlevait tout ça, il ne restait que les trous et les morceaux de bois qu'on avait utilisés. Et je me souviens de ce côté-là assez incroyable, d'arriver dans un lieu, d'installer et de repartir, et juste à la force de... Alors bien évidemment, nous apprenions en permanence, on révisait nos nœuds. Là, on faisait pas de bateau, mais qu'est-ce qu'on a pu apprendre à faire des nœuds. C'était incroyable. Et je pense que vraiment ça m'a marqué, mine de rien, dans ce qui fait que je suis là où je suis aujourd'hui. Et puis ensuite, arrivé à La Roche-sur-Yon. Alors pourquoi La Roche-sur-Yon? Parce que il y avait un poste pour que ma mère puisse travailler. Moi, je suis fille d'une maman qui se dit féministe, mais plutôt féministe MLF, féministe des années 70, et qui était surtout carriériste. Voilà, donc qui a évolué dans un métier d'homme, principalement masculin, en tant que direction. Et donc il y avait un poste, on est arrivé à La Roche-sur-Yon. Voilà, ensuite des études, une orientation vers les beaux-arts, donc ça c'était important aussi, un bac art plastique, le premier, les premières années, je pense que c'était la première ou la deuxième année que le bac A3 à l'époque, lettres et arts plastiques, a commencé. Et donc là, la découverte aussi de ce que le mot queer veut dire. En fait, queer, ça veut dire différent. C'était, j'ai entendu ça ce matin, c'était une insulte, ça a été repris après par les féministes, etc. Mais voilà, ça veut dire différent et qui n'est pas du tout dans la norme et qui bouleverse aussi et qui change un peu. Et donc là, ouais, j'ai évolué au milieu de personnes qui pouvaient, parce qu'on était dans un milieu artistique à l'époque, eh ben, exprimer toutes leurs différences et toute leur originalité. Un exemple, on était en cours de maths, je crois qu'il y avait peut-être deux personnes qui écoutaient le cours. Il y avait des nanas qui tricotaient, d'autres qui dessinaient, on faisait tout sauf des maths. Et le prof, il n'en avait rien à faire parce que lui, il faisait son cours. Tu prends pas. Et ça, ouais, tu te dis, ok, on peut faire ça et on peut aller jusque-là dans l'affirmation de soi, même à 17 ans, quoi. Voilà, et ensuite, eh ben, les beaux-arts, donc 50 beaux-arts. Et ensuite, des voyages, etc. Et après, je découvre l'animation. L'animation par le biais d'un... alors, ça s'appelait comment à l'époque ? Bref, un contrat qui permettait de découvrir des métiers, d'être payé. On travaillait 24 heures. Et donc, je travaille dans une école primaire. Et là, je me rends compte que ouais, ça le fait bien avec les enfants et que ça le fait bien, en fait, l'animation. Donc, je passe le BAFA. Et donc, après, bah, j'ai travaillé 15 ans dans une maison de quartier à La Roche-sur-Yon. Voilà, donc animatrice sociale, et j'ai fini donc ce parcours-là en mettant en place une épicerie solidaire. Et dans l'épicerie solidaire, donc l'épicerie solidaire, un petit rappel, c'est un lieu à destination des personnes démunies avec les plus bas revenus, et donc qui peuvent acheter des produits, 10% de leur valeur marchande en magasin. Et il y a des ateliers d'insertion qui se font, et donc moi j'en animais sur le jardin, l'insertion par le jardin. Donc on essayait de produire, alors je dis bien essayer hein, parce que c'était pas facile, on essayait de produire des légumes qu'après on mettait à l'épicerie pour les donner ou les vendre. Donc ça c'était une expérience intéressante, vraiment chouette. Et puis c'était compliqué avec le monde associatif, hein, pas toujours simple le monde associatif, les gens qui sont là pour leur petit ego, pour la reconnaissance, pour un peu de pouvoir, et donc ça engendre beaucoup de souffrance, et notamment des décisions qui sont pas toujours en adéquation avec les gens qui sont sur le terrain. Donc c'était compliqué. Et puis en 2017 je décide, alors suite à un moment éprouvant pour mes enfants, elles ont perdu leur père, et là ça m'a remis en question, et je me suis dit waouh, je veux pas avoir un jour l'envie de faire ce genre de choses. En fait, le papa s'est suicidé, j'ai pas envie d'arriver à cet extrême. Faut que je change de boulot, faut que je fasse autre chose. Et donc j'ai marché pendant 2 heures, et j'ai pris la décision d'être paysanne, de planter des arbres et de nourrir les gens. Après tout, l'animation, c'était s'occuper des gens, être paysanne, c'est aussi s'occuper des gens, voilà, et de les nourrir. Et donc je pensais que c'était un métier réservé à des enfants d'agriculteurs, ou voilà, que c'était très spécial. Je me suis renseignée, en fait non. Donc 2018, je fais une expérience agricole pendant 3 mois avec le lycée Nature, et en septembre je rentre dans une formation BPREA. Donc c'est le brevet pour être responsable d'exploitation agricole pendant 1 an. Et donc là, en fait, le projet, ça permet de définir ce qu'on a envie de faire. Donc moi, l'arboriculture de toute façon. Et puis, l'occasion aussi pour moi de rejoindre une activité que j'ai eue au sein des Beaux-Arts, c'est-à-dire la teinture. Dans le cadre des Beaux-Arts, je suis partie en Angleterre pendant 3 mois. J'ai découvert un secteur de tissage et de teinture chimique à l'époque. Et donc là, ça a été une révélation, et à partir de ce moment-là, j'ai éteint mes toiles, j'ai éteint tout ce que je pouvais éteindre, mais en chimique. Et au bout de 3 ans, j'ai construit une maison avec mes enfants, avec le père de ma dernière fille, et du coup, je me suis dit non, j'arrête de teindre chimiquement, la prochaine fois, ce sera avec de la teinture végétale. Je savais que ça existait, mais je savais pas. Et donc là, je me suis dit, je vais faire pousser des arbres, et puis je vais aussi faire des plantes tinctoriales, ma foi, ce serait bien, plutôt que de teindre tout le temps, plutôt les produire. Et donc, voilà, ce projet se met en place, s'écrit. Voilà, sur la reprise d'un verger à la Ferrière. Et puis, en fait, la personne qui m'a sollicité pour la reprise de son verger, eh bien, à la fin de mon diplôme, a changé d'avis, a décidé que je ne reprenais pas son verger. Donc, il fallait chercher des terres, chose qui est extrêmement facile. Non, c'est une blague. C'est une blague. C'était difficile. Donc, ça, c'est 2020. Très compliqué de trouver des terres. Quand la SAFER ne préempte pas, eh bien, c'est des gros producteurs qui font. Et là, eh bien, je suis en mobilhome chez des copains maraîchers et une dame qui est propriétaire de 12 hectares à la Ferrière appelle les maraîchers en disant: moi j'ai 12 hectares, je voudrais bien que ce soit en bio, vous connaissez pas quelqu'un? Et donc on s'en va tous visiter la parcelle, les parcelles, et puis là voilà, je fais, je sais pas moi, 200 ou 300 mètres, et là je tombe en amour total pour le verger des couleurs. Et donc là l'aventure commence vraiment. En mai 2021 je m'installe, je fais les premières plantations et je suis déclarée chef d'exploitation agricole. La propriétaire, donc je suis en location sur 5 hectares 80, pour pas dire 6. Le terrain est agencé de la sorte que on arrive sur le côté, alors il paraît que ça s'appelle plutôt permaculture. On arrive sur la partie exploitation, vie personnelle, puisque j'habite sur le lieu. Et puis après, l'exploitation de 3 hectares. Et ensuite, on finit par un espace naturel avec un bois et une petite rivière qui coule pas beaucoup, mais qui est quand même présente, pour l'avoir vu tout à l'heure. Hier, pardon. Et donc, là, bah, je présente mon projet à la propriétaire, en lui disant, ben bah, voilà, moi, je suis toute seule maintenant, puisque je venais de divorcer, et donc, je vais pouvoir réaliser tout un tas de trucs. Vivre en autonomie, vivre en yourte, et puis faire ce que je veux, et avec mes valeurs et mes principes. Et elle dit, ah ouais, carrément super. Donc, c'est bon. Je vais voir le maire qui dit, ok, c'est possible de s'installer en yourte, puisque le PLU le permet sur spécifiquement cette commune. Et donc voilà, installé de cette façon-là depuis 2021, ça fait 5 ans maintenant. Voilà, donc je produis des petits fruits rouges, excellent, des fraises, voilà, des fraises. Alors c'est pour ça que j'en parlais. Voilà, en 2022, la récolte a été fabuleuse. J'ai récolté plus de 520 kilos. 2023, beaucoup moins, 400. 2024, ouais, pareil, 400. 2025, un peu mieux, voilà, et là 2026 ça va être presque la moitié moins, parce que quand tu parles d'éco-anxiété, certains pensent qu'il n'y a pas de changement climatique, il n'y a pas de modification, en tout cas c'est sûr que si, et pour vivre dans la nature avec elle et juste mes 4 années, je vois bien que c'est quand même pas pareil, même si en 2022 il a fait extrêmement chaud, mais les fraises étaient là, elles tenaient, et cette année non, ça n'a pas tenu, c'est en tout cas dans ma façon de faire, parce que je sais que certains autres y arrivent, mais ils doivent arroser énormément, et moi je ne veux toujours pas arroser énormément, parce que l'eau est trop précieuse pour qu'on l'arrose et qu'elle s'évapore trop vite. Donc ça, c'est aussi ma façon de faire. Et voilà. Qu'est-ce que je peux dire d'autre aussi? Après, voilà, c'est des fraises qui sont plantées entre des haies fruitières. Donc, je travaille en agroforesterie. Donc, j'ai planté des haies fruitières de 160 mètres avec des grands arbres. Pommes, poiriers, prunes, nectarines, yachis, kakis, etc. Et entre ces arbres-là, il y a des petits fruits rouges. Groseille, cassaille, taïberry, amélanchier, vigne et cassis. Et donc j'ai mis 12 mètres entre chaque, et dans ces interrangs, parce qu'en agroforesterie on fait soit 12 mètres soit 24 mètres, je cultive mes fraises. Et quand les fraises sont finies, je fais les plantes tinctorielles. Voilà. Donc j'en ai récolté ce matin les premières coréopsis. Voilà, et l'idée donc du verger, c'est que les personnes viennent cueillir leurs fruits. Pourquoi? Parce que un fruit n'est jamais meilleur que quand on le cueille et quand on le mange sur place. Alors bien évidemment, les gens ne mangent pas sur place non plus leurs fruits. Sinon, c'est pas cool. C'est beau tout ça, mais il faut quand même que je sorte un peu de sous. Mais en tout cas, voilà. Et donc, ce sera la même chose pour les petits fruits rouges et pour les autres fruits. De venir cueillir, mettre les genoux dans la terre et recontacter la nature. Dans ton introduction et dans ce que tu racontais sur Fou, là, ça va vraiment faire résonance de comment il faut se relier absolument à cette mère terre. Moi, c'est ainsi que je la nomme, et que plus on vit en adéquation et en symbiose avec elle, et plus on apprend sur soi, sur toutes les espèces. Et c'est pas facile, parce que moi j'ai des chevreuils qui sont affreux. Je les appelle les maudits chevreuils. Même si je suis ces jeux, ils mangent tout ce que je plante, j'en ai marre. Mais en attendant, voilà. Et c'est ça aussi, comment est-ce qu'une espèce comme la mienne, parmi toutes les autres, je peux faire en sorte qu'on puisse vivre ensemble et qu'on se respecte, voilà, au moins dans nos consommations. C'est surtout ça.
2: C'est la preuve qu'ils sont bons.
1: Pour le reste, c'est correct. Mais voilà. Donc, et ça, ouais, je pense que c'est source d'enseignement. En tout cas, moi, c'est ce que je souhaite vivre sur ce lieu-là, allier donc tout ce qui est artistique, parce que ça reste quand même quelque chose qui est important pour moi, accueillir des artistes, quels qu'ils soient, hein, que ce soit de la musique, que ce soit du théâtre, que ce soit des praticiens artistes, accueillir aussi tout ce
2: une
1: qui
2: clown.
1: Concerne... Une clown, déjà fait, effectivement, une super clown, hein, j'espère qu'elle reviendra un jour avec les autres. Et puis après, voilà, peut-être là, on parle de cercle de femmes, de sieste sonore, de sylvothérapie, enfin, un certain nombre de choses, peut-être le yoga. Et puis, voilà, développer ça et continuer à accueillir les maisons de quartier et d'autres personnes qui sont loin de ces espaces-là et voir un petit peu ce que ça fait en résonance chez eux, chez elles. Et chez elle, particulièrement, voilà, je pourrais finir comme ça, puis vous auriez peut-être des questions à me poser. Cette année, j'affirme haut et fort, et je le dis, que le Verger des Couleurs est un lieu queer, principalement féminin. Quelques hommes y sont acceptés, mais triés sur le volet, et des alliés principalement. Je pense que c'est important d'avoir des lieux ainsi, où on puisse, en tant que femme ou autre minorité, s'exprimer et être sans risque de se sentir jugée, en étant vraiment soi et un lieu sécure, quoi. Donc, la petite anecdote, des femmes de la maison de quartier du Bourg sont venues l'autre jour cueillir des fraises, visiter le verger, elles étaient au nombre de 11. Et je savais pas qui viendrait. Il se trouve que c'était 11 femmes. Au joie, au bonheur. Merci le Verger des Couleurs. Et du coup, on a échangé et je leur ai dit ça. Et elles avaient entre 80 et 32 ans. Et toutes ont réagi en disant, ah ouais, moi, ouais, moi, ça me plaît cette idée qu'on soit là, que des femmes, entre femmes, et qu'on puisse se libérer et se lâcher de toutes ces injonctions et de tout ce qu'on doit toujours faire, de tous ces masques qu'on met quand on est en dehors de chez soi. Et donc, je me dis, ouais, c'est cool. Donc maintenant, je l'affirme, ouais. Un lieu spécial pour nous. Et ouais.
2: Où on te prend pas les outils de la main.
1: C'est ça, où on te dit
2: pas. Ta place.
1: C'est ça, où on te parle pas direct, où on n'écoute pas ce que t'as à dire. Alors là, c'est vrai, on peut parler aussi. On avait parlé avec Florence aussi dans ce milieu de l'agriculture et moi plus comme je le vis en tant que paysanne. Bah, autour de moi, il y a des agriculteurs, des hommes. Qui me regarde en se disant, ouais, ok, on va voir. Bon, elle est toujours là, ok. Et puis un voisin qui a des chèvres et avec qui je me fâche de temps en temps parce que ces chèvres, elles n'ont plus rien à manger. Et donc, elles viennent chez moi pour se nourrir, sauf qu'elles mangent, elles aussi, avec les chevreuils. Je pense qu'ils sont ensemble. Mes fruitiers et tout ce qui est trop et qui ne pousse plus. Voilà, donc ça c'est pareil, ça m'agace profondément parce que quelle posture face à cet homme, voilà, qui, de toute façon, on s'est vu plusieurs fois, on a échangé. Je lui ai dit de toutes les façons, gentiment, etc. Et la dernière fois, je lui ai dit, je vais me fâcher, je vais aller voir le maire. Ça va mal se passer. Oui, oui, je vais les enlever, il n'y en aura plus. Bon, hier, avec la stagiaire qui est avec moi en ce moment, eh bien, on a passé une heure et demie à faire une haie sèche de barbelés. Puisque j'avais plein de barbelés, je les ai enlevés. Puis là, je les mets face dans les trous que le bouc, en plus, c'est le bouc. qui passe et voilà, et c'est encore du temps que je prends pour moi, c'est encore un espace, et pour cet homme qui estime que bon, c'est pas très grave, elle se débrouillera, c'est pas voilà, et qui me respecte pas. Donc ça, c'est aussi comment, en tant que femme paysanne dans ce milieu rural, je peux me faire entendre et avoir justice, entre parenthèses. Mais ouais, c'est
2: Respect pour ton travail, déjà.
1: Respect pour mon travail, pour qui je suis, et puis pour tout ce que j'ai essayé de faire. Alors après, c'est un homme avec des problématiques d'alcool plus, donc je sais pas si quand il me dit un truc, il s'en souvient 3 heures après, en même temps, mais en attendant, et qui ne répond jamais, qui ne me rappelle pas, etc. Et ouais, ça c'est compliqué. Je me dis, ouais, bon, si j'étais un homme, j'étais bon, la même taille que lui, il est beaucoup plus petit que moi, peut-être qu'il m'écouterait, j'irais faire un truc et tout. Ben non, tu m'écoutes, tu devrais, voilà, il ne devrait pas y avoir cette différence. Donc voilà, ouais, un petit peu où j'en suis dans cette insertion dans ce lieu où il y a des hommes agriculteurs autour de moi. Pas toujours simple.
3: Moi, j'ai une petite question.
1: Oui, avec plaisir.
3: C'est juste sur les plantes tinctorielles. Est-ce que tu fais ta teinture
1: ou tu Ouais. Alors là, justement. Alors, le tissu, j'ai toujours fait de la teinture textile du tissu. Et puis, en voyant les autres femmes, c'est surtout des femmes qui font de la teinture végétale, en voyant leurs essais sur des échevaux de laine, j'ai vu que c'était quand même extraordinaire. Il se trouve que j'ai une copine qui file la laine des moutons de son compagnon. Elles se sont associées il y a 1 an, elles s'appellent les Cardamines, elles se sont associées, elles sont 10 productrices de laine. Et donc j'ai acheté 2 échevaux de 100 grammes que j'ai défaits en pelote de 30 grammes et que j'ai teintes. Et donc là, ça fait 2 semaines que je teins de la laine avec mes productions. C'est absolument magnifique. Vous pouvez aller voir sur l'Instagram du Verger des Couleurs. Je les ai publiés. C'est vraiment très beau et j'ai vraiment plus envie de leur proposer. Alors, je lui ai envoyé les photos. Elle m'a dit, ouais, j'en veux. Donc, je me dis, bah oui, attends, carrément. Et donc, ouais, je pense que c'est plutôt vers ça que j'irai. Soit leur teindre leur laine, soit produire les tinctoriales pour après leur vendre et qu'elles puissent teindre. Mais je sais pas si elles ont le temps de tout faire, parce que filer la laine, oh, ouais, quel boulot de dingue. Surtout qu'elle fait à la main, elle a pas de rouée ou quoi que ce soit, tu vois. Donc.
2: Moi, je regarde des vidéos sur YouTube de gens qui font ça, ça me détend.
1: De les voir faire.
2: C'est vraiment hyper long.
1: C'est pas moi qui le fais. Ouais, c'est méditatif, hein, je pense. Mais oui, quelle magie que cette couleur. Donc, bien évidemment.
2: Et pour les avoir vus, ça fait des couleurs vraiment hyper vives.
1: Ouais. La couleur végétale prend mieux sur tout ce qui est animal. Alors, la laine, cool. La soie, vachement moins cool, quoi. C'est tuer des tas d'animaux. Donc, moi, j'ai beaucoup de mal. Je me questionne sur ça. Je sais que c'est splendide pour l'avoir fait une fois. Mais c'est embêtant quand même d'utiliser la soie. Donc la laine.
2: Ouais, et sur le coton, du coup, ça.
1: Alors sur le coton tissé, sur la toile, ça prend beaucoup moins. Ouais, les cellulosiques. Et puis il faut beaucoup plus travailler le tissu avec des mordants, etc. C'est pas la même pratique et c'est pas aussi intense, je trouve. Après, si, il y a des choses magnifiques à faire. Et j'ai découvert il y a peu l'éco-print. Donc là, je vais me former à ça. La semaine prochaine, j'ai une copine qui a exposé au Pont Morino, qui fait des coprines depuis longtemps, qui est assez pointue dans son domaine et qui va me rappeler un petit peu la technique pour en faire. Donc l'éco-print, c'est l'impression de la plante, du végétal sur le textile. Donc on a l'image des nervures, des couleurs, etc. Plus on connaît la variété des plantes, plus on en a. Donc du coup, je plante je sème et je repique des plantes qui vont servir pour l'éco-print. Les chevreuils aussi, les aime. Elles étaient magnifiques, elles étaient belles. J'étais, ah ouais, j'y pâche. Oh non, ils les ont broutées. C'est pas possible. C'est insupportable. Si au moins ça pouvait leur colorer la tête et ils changent de couleur.
2: Mais s'il n'y a que là qu'ils ont des bons trucs à manger, aussi, t'es le dessert, c'est tout. C'est le problème.
1: Ouais, ben voilà, oui, c'est ça. C'est exactement ça. C'est ce que je me dis souvent, moi, qui ai fait le vœu de la biodiversité sur ce lieu. Comment je peux faire pour le réguler pour que je puisse aussi y vivre et en sortir un minimum de revenus pour mon activité et en même temps, bien évidemment, bon, pas les nourrir, mais... Parce que ça les nourrit pas, hein. Le bois des arbres, ça les saoule et ils adorent être dans un état modifié de conscience, eux aussi, parce qu'il n'y a pas que les humains. Et donc j'ai mis une caméra, j'ai trop envie de voir un chevreuil bourré qui marche de travers après avoir brouté un arbre. Et après, je vais pleurer mon arbre. Mais voilà, ouais, c'est ça. D'autres questions? Non?
4: Pas forcément.
1: J'ai si tout dit ici. Si.
4: Par rapport à la laine? Du coup, c'est de l'éco-pâturage ou
1: Alors oui, Sébastien, il fait de l'éco-pâturage aussi. Ouais, effectivement. Alors au départ, c'était autour de la roche et puis maintenant, il y en a d'autres. Donc, il fait ailleurs, mais effectivement, c'est éco-pâturage, ouais.
3: Est-ce qu'on peut redéfinir ce que c'est l'éco-pâturage?
1: Bah, peut-être toi, ouais. Toi, tu sauras parce peut-être mieux le définir.
4: Tu me dis si je me trompe, mais c'est en gros faire pâturer les... moutons, plutôt moutons en fait, je crois que c'est essentiellement...
1: Principalement des moutons. Ouais.
4: Dans des parties communales ou autres, pour éviter à tondre avec une tondeuse ou autre.
1: Ouais, okay, c'est exactement ça. Donc à Dompierre, il y en a pas mal de parcelles et il y en a de plus en plus. Je sais pas si à La Roche, je sais que dans Rivoli, il y en a.
4: Il y a pas mal d'entreprises privées aussi qui font ça.
1: Oui,
2: et les usines d'eau potable maintenant aussi, il y a des moutons.
3: C'est vrai?
2: qui passent la tondeuse. C'est
1: Bien. Oui, super intéressant parce que ça aggrade le sol avec leur déjection, etc. Et ça fait
0: moins de bruit qu'une tondeuse.
4: Oui, c'est sûr.
1: Et quand il y a des moutons, il y a beaucoup moins de chevreuils. Je suis en boucle.
2: Tu mets des moutons au
0: fil.
1: Oui, alors voilà, c'est ça. Sauf que mettre des moutons, ça veut dire mettre du grillage et ça veut dire parquer. Et dans mon lieu, tu le connais, je ne me vois pas mettre du grillage. Mais maintenant, j'en viens tellement en avoir marre de ces chevreuils que je ne vais pas mettre du grillage, mais je pense que je vais mettre des fils électriques et électrifiés pour être tranquille parce que c'est insupportable de produire pour que ça disparaisse comme ça. C'est un peu compliqué. Donc oui, les copâturages, c'est à développer. Il faut que les mairies s'en saisissent, bien sûr.
3: Et j'ai une petite question. Alors, plus terre à terre, est-ce que tu as eu des financements ou quelque chose ou tu as demandé pour t'installer?
1: Non, c'est de l'autofinancement.
3: Oh, waouh. Ça m'impressionne toujours.
1: Alors, c'est de l'autofinancement, c'est une avance d'héritage. En fait, c'est ça. Ouais, j'ai la chance, en fait, dans mon parcours, je suis petite fille de viticulteur. J'ai passé toutes mes vacances dans la ferme avec des grands-parents qui étaient autonomes pour bien des choses. Et donc, viticulteur. Dans les années 50, la viticulture en Charente-Maritime, c'est le pinot et le cognac. Et le cognac a eu une valeur supérieure à l'or à un moment donné. Et donc, mes grands-parents étaient à cette période-là. J'avais une grand-mère qui savait très bien compter, qui était une très bonne comptable. Et donc, qui a permis que la famille puisse... Enfin, voilà, qui a permis de mettre en place suffisamment d'argent pour assurer sa fille, sa petite-fille et ses arrière-petits-enfants, je crois. Et donc, du coup, moi, j'ai été voir maman. J'ai dit, bon, je me mets ça, je vais être paysanne. OK, je vais faire une yurte. OK. Et puis, j'aurai besoin de 50 000 euros, ok. Donc voilà, ouais, ça c'est vraiment un plus parce que j'ai pas cette pression financière. Il faut dire que c'est quand même quelque chose d'ultra important dans le monde agricole, l'argent qu'on doit et les emprunts qui sont faits. À côté de chez ma mère, justement, il y a un jeune de 24 ans qui s'est installé en production pinot cognac et vin, donc en Charente, et qui a fait un emprunt de 1 million d'euros à 25 ans.
3: Wow.
1: faut être sûr que ça va marcher.
2: Ouais, sûr que
1: sauf que après tout ce qui s'est passé là ces dernières années, les Chinois n'en achètent plus et que ça se vend pas aussi bien que dans ses pronostics quand il a fait le prêt. 1 million d'euros à 25 ans, enfin ça fait froid dans le dos. Donc ouais, effectivement, si on peut faire autrement, moi j'ai cette chance là en tout cas, et de pas avoir toutes ces pressions là, ouais, c'est bien agréable. Pour vivre cette autonomie aussi, voilà, moi je suis sur un terrain, tu en parlais Plume dans ta présentation, quand on fait le choix de vivre en autonomie, c'est-à-dire de pas être accordé au réseau, ni eau, ni électricité, d'être dans des logements légers, donc acheter, moi ma yourte elle m'a coûté 18 000 euros, voilà, et ben il y a pas non plus toute cette pression là. Donc on peut se permettre, en adaptant sa vie bien évidemment, c'est ce que je dis toujours aux gens qui viennent visiter le lieu et la yourte, en adaptant sa vie, mais on peut vivre avec, voilà, moi je vis avec 1100 euros par mois, et c'est très correct et ça me convient. Donc ça c'est important aussi, et je trouve que c'est important qu'il y ait plein de gens comme nous qui essayons de montrer que on peut vivre d'une autre façon, et que cette éco-angoisse dont tu parles, et qui est réelle hein, parce qu'elle est sur des faits, voilà, à un moment donné, c'est ce que je dis aux gens quand ils viennent visiter le lieu, je leur dis le jour où il n'y a plus d'électricité, parce que ça arrivera, les pannes électriques, le jour où il n'y aura plus forcément d'eau ou des coupures d'eau, et vous vous souviendrez de cette nana là qui habitait dans ce coin là et qui avait mis en place un système qui permettait d'avoir quand même tout ça, de vivre correctement, et donc au moins limiter votre angoisse en se disant autre chose est possible, et du coup j'en ai eu l'exemple, je vais me démerder, on peut pas être tous avoir fait scout hein, mais je vais me démerder avec une ficelle, un couteau et un bout de bois pour y arriver et trouver quand même du réconfort et rebondir, quoi. Moi, c'est surtout ça le message dans cette expérience d'autonomie. Je sais pas pour toi, Plume, mais c'est on peut rebondir, on peut quand même s'en sortir, s'adapter. Faut changer sa vie, faut s'interroger sur ce qui est essentiel, de quoi on a vraiment besoin. Moi, j'ai un ordinateur, un frigo à brancher sur mes panneaux solaires. C'est tout, en fait. L'été, quand il y a de quoi, je peux utiliser plus d'électricité. L'hiver, je fais ultra gaffe. Mais qu'est-ce que c'est pour se débrouiller toute seule et ne rien devoir à personne, quand même, quoi.
0: C'est sûr, c'est vraiment... c'est ça, il faut faire des choix et des adaptations, en fait, comme tu le dis très bien. Mais comme tu le disais aussi en introduction, Sarah, c'est pas forcément... ça veut pas dire renoncer à des choses et renoncer au bonheur, en fait. Ça veut juste dire s'ouvrir d'autres possibilités.
2: Et que perdre en confort, ça te fait gagner en porosité avec le monde qui t'entoure.
1: Ça t'ouvre de l'espace, en fait. Ça te donne beaucoup plus de place.
0: Vraiment.
1: C'est ça, le truc.
0: Et puis, oui, de vivre au plus proche de la nature, c'est aussi un cadeau. Et c'est aussi, voilà, tous les matins, s'émerveiller de petites choses, voir la vie reprendre. Enfin, moi aussi, je sais que le lieu sur lequel on vit, il s'est beaucoup aggradé depuis qu'on est là, parce qu'on a laissé de la place à la nature, parce qu'on a laissé des arbres pousser, des haies pousser. Et du coup, il y a plein d'oiseaux, il y a plein de papillons, il y a plein d'insectes, des nouveaux tous les ans. Et c'est trop chouette de voir ça et de voir la résilience de la nature, en fait. Et oui, il y a des arbres qui meurent parce qu'ils n'ont pas assez d'eau, mais il y en a d'autres qui prennent leur place. Et puis l'équilibre se fait, en fait. Et du coup, c'est hyper... et oui, c'est rassurant aussi. Et tu te dis, en fait, oui, même si c'est dur, il y a toujours...
1: Il y a toujours de l'espoir,
0: l'espoir et une solution.
1: Et la vie, enfin, moi je trouve qu'en vivant dans la nature, on a vraiment le contact de la puissance de la vie. La nature et enfin voilà, la mère terre et la nature résiliente, tu en parlais, et voilà la gradation que tu observes en très peu de temps, si on se calmait et si on entendait enfin tout ce qu'on dit nous les écolos et les scientifiques, etc. Arrêtons en très peu de temps, ça peut revenir à quelque chose et ça peut s'aggrader. Donc pourquoi ne pas le faire, quoi.
2: Rien qu'un petit truc de genre pâton de sa pelouse et qu'elle fasse 30 cm au lieu de 5. En fait, dès que tu mets les pieds dedans, il fait frais, quoi.
0: Enfin, ouais, absolument. Bien sûr.
4: Je trouve que pour les insectes aussi, c'est quand même hyper pertinent d'avoir des fleurs, des choses à polliniser un petit peu.
2: Mais c'est fou de voir comme, enfin, tu vois, 10 cm d'herbe, ça change,
0: oui, ça change
2: de
0: tout,
2: fou,
0: en fait. Oui.
2: La température, les insectes, du coup, les oiseaux, du coup, moi j'ai un hérisson.
1: Ouais, il y en a beaucoup.
2: Je suis pas sûre que le jardin de mon voisin ait vu un hérisson.
1: Ah, il y en a beaucoup en ville, ouais.
0: Mais oui, c'est sûr. En fait, oui, il y a toutes plein de petites choses à faire, toutes petites, des petites gouttes d'eau qui peuvent vraiment. Vraiment, ouais, améliorer le quotidien de tout le monde et des humains et des non-humains.
1: Ouais, absolument.
0: Et puis après, oui, il y a une chose qui est chouette aussi quand on vit au contact de la nature, c'est de voir aussi l'entraide et la cohabitation de toutes les espèces, en fait. Et ça fait aussi, oui, se poser question sur notre société qui se veut très individualiste et qui éloigne beaucoup les personnes qui les montrent les unes contre les autres et qui les opposent constamment, alors qu'en fait si on fait collectif, il y a plein de façons de le faire, mais en fait on peut aller faire plein de choses, quoi, ensemble. Enfin, tout seul on va plus vite, mais ensemble on va plus loin.
1: Absolument.
0: Pareil.
1: Ah ouais.
0: Donc voilà. Bon, est-ce qu'on se ferait pas une petite pause musicale?
1: Mais je crois que oui. Hein.
2: C'est une chanson que tu avais choisie à l'époque qui s'appelait On parle parité des fémouses.
1: Les fémoustilles. Ah ouais, super nana d'ailleurs. Ouais. Je les ai vues en concert. Ça, c'était. Quand est-ce qu'on écoutait ça? Dans les années 2000. Donc, l'Occitanie. Voilà. Ouais, j'aime beaucoup. Je l'ai retrouvée l'autre jour. En écoutant d'autres sons, et je me suis dit, ah ouais, c'est vrai qu'elle chantait ça et tout. Donc, ouais, avec plaisir.
0: Et bah, c'est parti.

Et voilà, encore une petite chanson à rajouter à votre playlist pour Absolument. Vous mettre en joie et danser. Et puis, bah, tout de suite, place au salon de thé avec un tout nouveau jingle ce mois-ci.

0: Eh ben, enfin une étude sérieuse qui rétablit la vérité.
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2: On adore.
3: Alors nous le découvrons, hein. Il faut quand même spécifier qu'on le découvre en même temps. Ah, pas mal.
2: Ardéa, t'es trop forte.
3: C'est clair,
4: ça
3: merci.
4: Ça m'amuse beaucoup, je vais en faire 18.
3: Oui, tu vas en faire
2: on
3: plein.
2: On a hâte de créer de nouvelles chroniques pour inventer de nouveaux
4: génériques. C'est ça, exactement. J'adore. Eh ben, allez, c'est parti. Aujourd'hui, dans la chronique Salon de thé, je vous propose que l'on s'abreuve de récits optimistes et de célébrer ensemble celles et ceux qui, dans l'ombre du monde, après des années de résistance, ont été nommées les défenseuses de la vie. Oui, nommées et plus exactement nominées, car il y a un prix encore peu connu, le Goldman Environmental Prize, créé en 1989, qui a pour mission de récompenser 6 ou 7 personnes autour du monde, parmi les gens ordinaires qui réalisent des actions extraordinaires pour protéger notre planète. En concret, il se veut offrir un soutien financier, une reconnaissance médiatique, un réseau global et une aide à la protection et la sécurité. Et cette année, lors du Jour de la Terre, le 22 avril, ce sont 6 femmes qui ont été saluées et applaudies sur scène, main dans la main et levant haut leurs espoirs. Alors, j'ai très envie qu'on se partage leur parcours et leur voix, que le monde continue pour toujours à saluer leur exploit. Alors, pardon d'avance si j'écorche leur nom. D'abord, il y a Alana Akaurley, de Bristol Bay, en Alaska. Alana a aidé à la mobilisation du groupe de 15 groupes indigènes, d'ONG et de bien d'autres communautés locales face à un méga projet proposé en 2001 qui aurait été la plus grande mine à ciel ouvert de l'Amérique du Nord. Cette victoire sauve la région, son écosystème et le mode de vie des populations. Ce sont 10 millions d'hectares de nature, dont le plus large courant de saumon sauvage, qui sont depuis 2023 protégés grâce à leur coalition. Elle nous dit « Cette récompense nous honore tous. Celles qui se sont levées pendant des années, année après année, à écrire des lettres, témoigner aux audiences, protester et à élever leurs enfants en valorisant les personnes plutôt que le profit. » Ensuite, il y a Borim Kim, à Séoul, en Corée du Sud, qui, avec Youth for Climate Action, traduit par les Jeunes pour l'Action Climatique, ont marqué l'histoire en gagnant le premier procès environnemental dirigé par des jeunes. Et elles ont exigé une plus grande réduction des émissions de carbone, qui empêchera ainsi des millions de tonnes de pollution supplémentaire. Elle dit « J'ai commencé mon chemin d'activiste climatique avec un simple et pourtant criant espoir, celui de créer un changement réel. » Puis, on a Iriro Tenchi à Cross River au Nigeria. Cet écologiste a lancé un programme de prévention des feux sauvages, qui avec son équipe a protégé avec succès les forêts tropicales et par conséquent l'habitat d'une espèce de chauve-souris menacée. Elle dit « Notre planète est en feu et nous devrions tous être embrasés par l'action. » Après, il y a Sarah Finch, qui est à Surrey, en Angleterre. Elle a créé un changement de loi, qui porte même son nom, le Finch Ruling, qui exige que tous les nouveaux projets d'énergie fossile rendent compte de leurs impacts sur l'environnement, ce qui pourrait changer la politique environnementale à travers l'Europe. Elle dit « J'espère que mon histoire montre que les personnes ordinaires, s'organisant ensemble, peuvent gagner de grosses victoires, même face à des enjeux aussi grands que la crise climatique. » À Bougainville, en Papouasie-Nouvelle-Guinée, il y a Teonila Roca Madbob. Elle a réalisé l'impossible en persuadant Rio Tinto, la deuxième plus grande compagnie minière au monde, à reconnaître officiellement les décennies de dévastation environnementale et de dommages sociaux résultant de l'exploitation minière. L'entreprise s'est engagée à prendre en charge l'impact de sa mine de cuivre, Punguna, abandonnée depuis longtemps. Elle dit « Cette récompense me donne l'espoir et la motivation pour continuer, malgré les défis auxquels nous faisons face. C'est un rappel que nous ne sommes pas seuls dans la lutte. » Et c'est en Colombie, à Puerto Wilches, qu'il y a Juvelis Morales Blanco et le Combia Nofrac, qui ont dénoncé la technique de fracturation, qui est une pratique d'extraction qui fissure massivement la roche, avec notamment des produits chimiques. Ils l'ont porté comme un enjeu national, arrêtant ainsi les projets pilotes le long de la rivière Magdalena et empêchant ce procédé de s'enraciner dans le pays. Elle dit « Les jeunes et les enfants nous appellent à imaginer un monde au-delà de l'énergie fossile. » Alors voilà, je crois que leur voix et leurs actions parlent d'elles-mêmes. Avec tout ça, moi, je suis chargée à bloc pour l'avenir et j'espère que vous aussi. Alors vive la lutte pour la vie et vive l'écoféminisme.
3: Merci.
5: Merci.
3: Ouais, c'est intéressant.
4: Eh bien, on peut vous laisser danser avec le titre du duo Reina Tropical, créatrice de sons entre culture queer et afro-mexicaine, et Xiutelka, activiste écologiste et artiste indigène. Leur musique est pour elle une guérison et une responsabilité envers leur communauté et leurs ancêtres, s'enracinant dans la résistance, la célébration et la résilience. Et elle nous invite à allier nos corps à la terre, à défendre les eaux, à danser la vie et au final à être queer comme la terre. On écoute Camino.

0: voilà, encore une autre chanson géniale à ajouter à votre playlist. Décidément, qu'est-ce que vous feriez sans nous?
1: Une chanson dansante et de saison, c'est ça qui est chouette.
0: Tout à fait. Mm. Et puis bah, maintenant, place aux recommandations. Jingle.
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1: Alors, c'est là qu'on parle du château de Duc de Bretagne. Non, surtout de l'exposition sorcière. Alors, bon, le mois dernier, c'est vrai qu'on vous racontait qu'en avril, on avait été visiter dès un mois l'exposition sorcière au château. Elle se finit dans une semaine. Donc, allez-y vite, vu qu'on va vous donner super envie d'y aller.
8: Ça finit le 28 juin.
1: Voilà, le 28 juin. Donc voilà, donc en avril, on est allé visiter l'exposition. Alors, nous avions pris l'option visite guidée. Alors moi, c'était effectivement la première fois que je le faisais. J'ai des copines qui ont fait la visite libre et qui ont fait les deux. Visite guidée, visite libre. Et elles disaient que c'était intéressant d'avoir les deux quand même, parce que mine de rien, la visite guidée, bah, t'es vraiment sur un thème en particulier et tu vois vraiment pas tout, quoi. Donc, mais en tout cas, nous, on avait une nana super sympa, un petit peu engagée, militante quand même. Elle nous a balancé deux, trois trucs bien sympas. Et je crois que la copine, elle l'a eu aussi. Donc, cool. Voilà. Et donc, selon la guide, ça permet de comprendre, elle a fait ce choix-là, de comprendre le sujet et pourquoi les sorcières furent et sont si mal aimées. L'exposition commence par des œuvres contemporaines d'artistes femmes, avec des installations qui nous mettent dans l'ambiance de la forêt, des animaux, des femmes. Puis après, nous avons découvert, cherché, admiré et appris que les sorcières sont mal aimées depuis les Grecs et les Romains. Elles furent nommées hérétiques, empoisonneuses, femmes du diable. Et la plupart

0: des femmes, pardon, des noms comme Hécate, déesse de la lune, de la magie, des mystères, protectrice de la jeunesse et des femmes enceintes. Circé, déesse de la magie, enchanteresse, experte en potions et poisons et métamorphose. Alors ça, c'est des noms qu'on a entendus, qui font partie de la mythologie, effectivement, grecque et romaine. Mais là, effectivement, sorti de ce contexte, et dans ce contexte-là, bah, ça prenait vraiment, une tessiture beaucoup plus importante. Et j'ai vu ça complètement différemment. Et pour finir, et vous donner envie de voir cette expo, quelques chiffres. Il y a eu entre 40 et 80 000 personnes qui ont été tuées en Europe à partir de la Renaissance, dont 80% étaient des femmes. En France, par rapport au reste de l'Europe, il y a eu quand même beaucoup moins de chasse aux sorcières, hormis dans le Pays Basque, t'en parlais tout à l'heure, avec Pierre Delacre, qui lui a torturé et pendu entre 80 et 200 personnes. Alors surtout des femmes, des enfants et quelques hommes aussi qui étaient un peu alliés.
1: Oui, ce qu'elle racontait, c'est que dans le Pays Basque, parce que la chasse aux sorcières, ça s'est beaucoup fait par délation, et notamment de femmes envers d'autres femmes, et que du coup, c'est la chasse aux sorcières est aussi une question de femmes, et que dans le Pays Basque, ils n'arrivaient pas, parce que comme les hommes étaient souvent partis à la pêche, et ben les femmes, elles vivaient beaucoup entre elles, et elles s'entraidaient, elles faisaient les travaux des champs en commun, et du coup, il n'y avait pas de raison de dénoncer... quelqu'un avec qui tu travailles tous les jours, quoi.
0: Et que tu connais bien.
1: Et que tu connais bien, et avec qui tu partages de la solidarité. Et du coup, bah, c'est pour ça que les procès ont été plus, plus nombreux et plus violents, quoi. Voilà. Et moi, ce que j'ai bien aimé dans cette expo, c'est de voir tous les tableaux aussi de tous ces grands maîtres de la Renaissance,
0: oui.
1: À qui on demandait de représenter le sabbat, mais que ils n'avaient jamais vu puisque ça n'existe pas.
0: Voilà.
1: Du coup, de voir toute leur
0: l'imaginaire,
1: la décadence de ce qu'ils faisaient.
0: Comme ils imaginaient ça.
1: Et puis toujours de plus, on a l'impression qu'ils faisaient un concours de celui qui mettrait les trucs les plus affreux.
0: Les plus affreux, tout à fait.
2: C'était
3: surtout des, je crois, ils imaginent, enfin, c'était à partir des témoignages, soi-disant, des personnes qu'ils avaient torturées dans l'idée, et du coup les personnes disaient un peu n'importe quoi, tout ce qui passait
0: sous
3: dans
0: la torture,
3: tête,
0: on
3: quoi,
0: imagine, ouais.
1: Oui, et puis je pense aussi de l'imagination un peu tordue de ces inquisiteurs.
0: C'est ça surtout.
1: qui se racontaient des choses. Et aussi, j'ai trouvé intéressant qu'on voit bien la continuité entre la chasse aux hérétiques et notamment aux personnes juives dans le Moyen-Âge.
0: Oui, il faut faire le lien avec ça.
1: Et qu'une fois qu'ils ont tué beaucoup, ils se sont dit, mince, maintenant...
0: On va tuer qui ?
1: Ça va être qui l'ennemi intérieur qu'on peut désigner. Et du coup... ils ont désigné ces femmes, et en fait on retrouve le chapeau pointu, c'était un signe distinctif des personnes juives au Moyen-Âge, et le nez crochu, enfin tous ces stéréotypes. Voilà, et donc j'ai trouvé intéressant qu'on en parle. Et à la fin, ce qui n'est pas dans l'exposition, mais ce que nous a présenté la guide, c'est toutes les femmes aujourd'hui dans le monde qui sont encore accusées de sorcellerie, qui sont encore
0: tuées pour
1: chasser.
0: Ouais, c'est toujours d'actualité, ce qui semble complètement surréaliste.
2: Donc voilà, c'est au château des Ducs de Bretagne à Nantes jusqu'au 28 juin. Donc,
1: il reste 2 jours
2: pour y aller et en visite libre, parce que je crois qu'il n'y a plus de place en visite guidée. Mais,
1: oui,
2: mais voilà.
1: Et il faut réserver quand même, peut-être.
2: Oui. Voilà.
1: J'avais mis quoi 9 euros le tarif plein, 5 euros le tarif réduit. Il y a des gratuités pour les moins de 18 ans, les demandeuses d'emploi, les personnes en situation de handicap. Voilà.
2: Maintenant, Ardéa, est-ce que tu as une petite lecture à nous faire ?
1: Oui, aujourd'hui, je vous propose pour accompagner... qu'est-ce que je voulais dire ? Ah oui, non, pardon, je suis en train de lire la suite. Alors, aujourd'hui, je voulais vous lire Douce Dibondo, qui est une autrice franco-congolaise, ou belgo-congolaise, j'ai un doute. Je ne suis pas révisée. Et qui c'est peut-être même écrit derrière le livre.
0: Belge, je crois, non ? J'ai l'impression, moi aussi.
1: Derrière le livre, c'est écrit « Écrivaine, poète, journaliste et militante afro-queer féministe ». Nous allons donc
0: rester
1: partir
0: sur ça.
1: Sur ça.
0: C'est très bien.
2: Elle est franco-congolaise.
1: Franco-congolaise.
0: Okay.
1: Qui écrit donc de la poésie et aussi qui a écrit un essai qui s'appelle « La charge raciale », dont je voulais vous lire l'introduction. Parce que je trouve que c'est important qu'on relaie les paroles des personnes racisées. Toutes les personnes racisées sont des génies de l'adaptation.

0: Cette capacité est une boussole qui permet à la fois de naviguer dans un monde raciste et une encre bien trop lourde dictant nos vies. Elle découle d'une expérience vécue et transmise de génération en génération depuis que l'Europe a décidé au XVIe siècle de mettre en esclavage une partie de l'humanité au nom d'une supposée supériorité des Blanches sur les Noirs. Selon la psychologue Stella Tiendré-Beogo, cette adaptation constante est un mécanisme d'existence permettant aux personnes noires et racisées de contourner le racisme par des stratégies conscientes et inconscientes. Penser à ne pas paraître trop noir, arabe ou asiatique, adopter une manière de parler, de s'habiller, de rire, réfléchir aux musiques choisies en soirée, se demander sans cesse si l'on est aimé pour soi ou pour le fétiche qu'on représente, renoncer à porter des capuches pour éviter la police. Bref, c'est tout planifié quand on évolue dans des milieux majoritairement blancs et qu'on ne l'est pas. C'est effacer toutes les parts noires de soi par crainte du stéréotype. L'objectif étant de ne pas faire de vagues, de peur d'être renvoyé à des clichés et de subir des micro-agressions. Le poids permanent du regard blanc et la voix des dominants représentent une violence de tous les instants, un déni d'existence dans toutes les sphères de la vie. L'expression rappelle à juste titre celle de la charge mentale, popularisée par la bande dessinée de l'autrice Emma, fallait demander, sortie en 2017 et reprenant les travaux de Christine Delphi sur la charge domestique. Mais la comparaison prend fin ici. La charge raciale se vit dans la sphère de l'intime, car toujours vécue à la première personne, dans le silence de l'expérience du sujet qu'il a subi, enfoui dans sa vie psychique. D'où le caractère insaisissable pour les personnes qui ne la vivent pas. La charge raciale va des micro-agressions à la peur viscérale de perdre la vie dans un contexte systémique de suprématie blanche. Elle contient ainsi un risque létal et la nécessité de le contrer, comme faire face aux violences policières, à la violence de l'appareil judiciaire, à la brutalité d'un système de santé raciste. C'est aussi une violence à l'échelle globale où des milliers de migrantes sont laissées pour mort en Méditerranée, où les personnes en exil et réfugiées sont guidées par la nécessité de survivre loin de leur pays miné par le néocolonialisme ou les guerres impérialistes occidentales. Si la charge raciale et le racisme sont les deux côtés d'une même pièce, c'est parce qu'un jeune homme noir ou arabe risque de subir 20 fois plus de discrimination aux faciès et de potentiellement mourir après une rencontre avec la police qu'il évite de porter un jogging ou de mettre une capuche. La négrophobie et l'exploitation écrasent le quotidien des Noirs, si bien que les réfugiés n'ont d'autre choix que de prendre le risque de mourir en mer, d'être mis en esclavage, violés en Libye ou agressés en Algérie. La charge raciale, c'est d'abord s'adapter et se contraindre au niveau individuel, tout en ayant conscience du danger permanent de mort du seul fait de sa couleur de peau. Le silence me ronge depuis l'enfance. Enfant taiseuse, je n'avais rien à dire en apparence. Les mots des autres étaient des fleuves que je ne parvenais pas toujours à suivre. À mon arrivée en France, je me suis murée dans le silence afin d'absorber les mots, les accents, l'intonation appropriée. J'ai essayé de comprendre le bruit des conversations à travers les gestes et les non-dits. J'ai encaissé la violence de l'altérité dans une société majoritairement blanche où je n'étais uniquement perçue que comme une partie d'un bloc monolithique noir. N'avais-je donc pas de voix? Personne n'entendait le timbre singulier de mon être. Désormais, que de chemin parcouru. À travers mes diverses routes, journaliste, podcasteuse, militant, afro queer féministe, poète, j'ai eu réponse à certaines de mes questions. Sur la nature même du racisme et du sexisme comme système, l'imbrication de l'un et de l'autre dans la misogynie noire, par exemple, la pluralité des différences sociales et des luttes passées, l'autonomie comme horizon de lutte liée au collectif plutôt qu'à une culpabilité individuelle. Mais des interrogations subsistent, notamment celle d'un poids indicible et inaudible, celui de la charge raciale. Comment expliquer son absence médiatique et sociétale? Y a-t-il une conspiration du silence autour du vécu des personnes noires et racisées? Et si celle-ci résidait dans l'essor des sociétés industrielle capitaliste. Et si elle était au cœur du contrat racial signé par le monde dès lors qu'il a institué la négrophobie à travers le système esclavagiste occidental et la traite atlantique. Voilà, je trouvais que c'était un rappel important de se rendre compte de ce que vivent les personnes racisées autour de nous.
1: Absolument.
0: Et je voulais accompagner ça de certains de ses poèmes, parce que je trouve que l'un et l'autre vont bien ensemble, et je vous invite à l'écouter sur YouTube, on peut la voir elle-même réciter, parce que, en fait, si vous... Donc le recueil de poèmes s'appelle Infrasum, une poésie fâchée avec tout le monde. Et si vous voyez, en fait, même dans la typographie, la façon dont c'est écrit, les polices qui sont utilisées, bah, c'est autant une œuvre visuelle qu'un poème sonore. Donc le poème s'appelle Monstra. Je suis le monstre affligé, affamé d'envie, de luxure, enivré de désordre. Certains diront charo, moi je dis juste un peu paro. Créature de la post-création, recherche, langue de feu. Je crache l'insolence dans tous les recoins du monde. Attaqué en fracas de mots putrides, mon corps aigri est un tube qui vomit la réalité. Allergique à l'état béat du système, la digestion de la norme n'est pas facile. Je chie la douleur, les couleuvres qu'on me force à avaler. On n'est clairement pas ensemble, avec mépris je cague des mots. Impertinent, je sue la monstruosité. Déshumanisé, rien à carrer de ton prix, tes éloges, la pestilence je la repère au loin. L'Occident aseptisé dit qu'elle est ma seconde peau, froissée. Je veux seulement intoxiquer les charognards, ma bouche volcanique vocifère une, puis deux, puis mille vérités. Je me dévoile car je ne sais faire que ça, dans un pays où les apparats sont rois, de la basse-cour, l'odeur de l'absurde règne. Plus je tue la honte, la peur, le ridicule, plus ma peau brille, un glot tu trembles. Je suis monstre nu du chaos, j'enrage et hurle à soulever des colères incompréhensibles. Je suis une erreur, car je suis vivante. J'embrasse la haine d'exister, le baiser de la mort, même si la vie grouille de bâtard au teint blafard. Je suis une perfection, car je suis vivante. Le monstre ne craint ni les miroirs, ni son reflet au contraire. L'abîme qui regarde l'abîme, c'est un vortex tempête au goût d'apocalypse. Ça m'étonne mon audace, ça t'étonne mon audace à humer l'horizon ? Meurtri, meurtri, meurtri, puis debout je prends tout. Les iotas, les centimètres, les parcelles des territoires défendus, la gourmandise dans mon bide. L'obscénité sous la salive, mes pleurs virent au tonnerre, plus qu'à la cascade, le rire est guttural. Plus j'offense, plus je ris. Plus je prends le monde et puis salam.
1: Désolée pour mon, pour mon alarme. Je pensais que j'avais mis. Bravo. Bravo, bravo.
2: Merci, oui, beaucoup.
1: Belle lecture, belle lecture.
0: Merci à Douce Boudot.
1: Aussi, mais tu l'as bien interprété.
0: Et du coup, pour vous redonner les références, donc Douce Dibondo, Infrasum, une poésie fâchée avec le monde, c'est aux éditions Blast. Et l'essai s'appelle La charge raciale, donc aux éditions Payot Essai. Et je sais qu'elle vient de sortir un nouveau livre qui est une correspondance de lettres avec une de ses amies. Et j'ai pas encore eu l'occasion de lire, mais je pense que ça ne peut être que bien. Voilà.
3: C'est clair.
0: Ouais. Et maintenant, je voulais vous proposer pour accompagner ces mots en musique la chanson No Rules de Thérèse. Thérèse, elle se définit comme une poupée tigre qui tire en direction du ciel avec un laser gain de détente multiple. C'est une artiste engagée contre le racisme et en particulier les clichés envers les personnes asiatiques. Et moi, j'ai adoré ses titres comme Toxique ou Rivalité ou encore Chinoise où elle dénonce notamment tous ces clichés sur les femmes asiatiques et sur la fétichisation des corps racisés. Et donc aujourd'hui dans No Rules, elle nous dresse une ode crue à sa queerness avec des propos explicites en anglais. Je préfère prévenir au cas où il y ait des enfants bilingues. Je suis un tigre dans un petit oiseau, je suis un petit garçon en mini-jupe, je ne suis ni passive ni agressive, impulsive, douce amère, une fille qui retombe toujours sur ses pieds. Thank you.

0: Et donc, pour finir avec ce petit point agenda, je voulais vous redire qu'il y a toujours la campagne de dons pour Graffiti Radio. 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Et surtout, pour pouvoir maintenir les emplois de la radio. Et après, donc, j'ai noté le 3 juillet, donc il y a Charivari qui est la grande fiesta de Solidaires. Ce sera à la brasserie Le Brouhaha à la Ferrière. Alors oui, c'est un vendredi et c'est toute la journée, mais sachez que vous avez tous et toutes le droit à une journée syndicale, même plusieurs dans l'année. Et donc vous pouvez poser cette journée pour pouvoir aller à la brasserie. Et donc il y aura une lecture débat avec Juliette Rousseau, c'est l'autrice de Pecno qu'on avait lu ici il y a quelques émissions. Il y aura aussi un stage de danse trad, une balade naturaliste autogérée et plein d'autres ateliers. Et donc le soir, il y a aussi un concert pour ceux qui voudront pas prendre leur journée ou qui ne pourront pas pour venir voir Fuzz en concert. Voilà. Donc le 3 juillet au Brouhaha. Et ensuite, il y a une exposition en cours en ce moment jusque fin juillet qui est organisée par la LPO à Saint-Hermine, les chauves-souris du Sud-Vendée. Donc c'est jusqu'au 31 juillet. Et vous pouvez venir découvrir les chauves-souris. Donc c'est une entrée libre et gratuite aux horaires d'ouverture de l'espace culturel Joseph Martin à Saint-Hermine. Donc c'est plutôt les mardis après-midi, les mercredis toute la journée, le vendredi matin et le samedi matin. Et enfin, je voulais vous en parler au cas où on ne se revoit pas, mais je crois qu'il est prévu des émissions cet été, donc tout ira bien. Mais je le dis en avant-première. Le 29 août, il y aura le marché et bal paysan aux Essarques, organisé par le collectif Air Libre et la Confédération Paysanne. Et il y aura notamment un concert HK et les Saltimbanques, donc save the date. Voilà.
1: Merci. Merci à tous de nous avoir écoutés. Est-ce que vous voulez dire un petit mot de la fin?
2: Bah, Nachi, elle est partie. Oui. Quoi dire? Au revoir à tout le monde.
0: Toute la petite sonnerie réveil. Ouais. Et si, je voulais dire quand même, parce que je suis un peu triste quand même, que cette émission, elle avait été effacée et où on vous annonçait le Féministival le 7 juin, donc qui est maintenant passé. Mais donc, le Féministival, ça a été organisé par une nouvelle collective amie qui s'appelle la Féministerie. Et voilà, je voulais redire que ça avait été super chouette. Il y avait plein d'ateliers, linogravure, fanzine, sérigraphie, il y a eu un DJ set toute la journée. Et des coins enfants, et il y avait un coin livre avec une des urticantes qui avait ramené toute sa bibliothèque, et il y a vraiment beaucoup de gens qui ont lu, et j'ai trouvé ça super, enfin un moment doux et frais sous les arbres du champ 24. Et du coup, bah, notez pareil pour l'année prochaine, ouais. Ouais, et allez suivre la Féministerie qui, je pense, va réserver d'autres surprises à venir. Ce sera mon mot de la fin.
1: Je sais pas. Et ben encore merci à tous, passez une belle journée et au mois prochain.
0: Et buvez de l'eau.
1: Et buvez de l'eau, et vous hydratez, c'est important.

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Belle journée à l'écoute de Graffiti qui vous guide dans les méandres des idées de sortie pour ce week-end. Oui, on va enfin pouvoir respirer un tout petit peu. Le temps de profiter de très belles soirées, notamment au Grand Duc ce vendredi soir avec une soirée gratuite, concert gratuit à partir de 20h avec le groupe

Ils nous viennent de Nantes et un petit peu de Vendée aussi. Les Rimshot qui sortent leur nouvelle EP Hurlement et ils comptent fêter ça avec nous pour ce vendredi soir au Grand Duc d'Apremont à partir de 20h. Si vous aimez les sons puissants, vivants, vous allez être servis hein, puisque Rimshot fusionne rap, funk, rock, soul pour un combo détonnant. Hein, sur scène, l'alchimie entre Chris la chanteuse et JM le rappeur fait des étincelles. Une formation live super fédératrice avec une présence de dingue, une connexion totale avec le public. Vous allez pouvoir en juger ce soir. Le rendez-vous, c'est au Grand Duc d'Apremont à 20h. Concert totalement gratuit. N'hésitez pas à en profiter. Et si vous avez envie de vous diriger direction le littoral, je vous conseille le Roxy de Saint-Gilles-Croix-de-Vie qui vous accueille également ce vendredi soir à 21h avec les Jim Jones All

si vous aimez le rock'n'roll, jouer avec les tripes, les guitares qui rugissent, l'énergie brute des grandes soirées de club, et ben ne manquez surtout pas cette soirée au Roxy ce vendredi soir avec les Jim Jones All-Stars, menée par l'infatigable Dean Jones, figure incontournable de la scène garage rock britannique. Le groupe délivre un mélange explosif de rock, de rhythm and blues, de soul, de punk également, porté par une section de cuivre dévastatrice et une présence scénique hors norme. Un concert à ne surtout pas manquer si vous êtes fan des Cramps, des Stooges ou encore des Stones période sauvage, vous allez être ravis. Le Roxy vous attend ce soir à partir de 21h, c'est à Saint-Gilles-Croix-de-Vie avec les Jim Jones All-Stars. On passe au samedi avec la renaissance d'une course mythique du côté de la Tranche-sur-Mer. C'est le fameux retour du raid La Tranche-sur-Mer, l'île de Ré, qui fait son retour après un an d'absence. Ce 27 et 28 juin, la 41e édition vous attend, un véritable trait d'union entre le continent et l'île de Ré. Le raid propose une traversée spectaculaire de 22 km au départ de la plage centrale pour une édition anniversaire avec trois disciplines qui vont se partager la ligne de départ. Il y aura les windsurf, les windfall ou encore les wingfall, qui était apparemment une discipline en pleine explosion. À découvrir donc pour ce week-end du côté de la Tranche-sur-Mer ce samedi et dimanche. Autre rendez-vous aussi, on va partir du côté de Ronet, tout à côté de Saint-Florent-des-Bois, au sud de la Roche-sur-Yon, avec la cabane Kombucha qui va célébrer ses 5 ans d'existence et l'inauguration de sa guinguette à Kombucha ce samedi 27 juin, avec un beau programme, notamment des ateliers yoga du rire, des ateliers de danse en mouvement, des ateliers de cirque également au rendez-vous et la visite du laboratoire de production de Kombucha évidemment. Il y aura un concert pour profiter de cette soirée avec Los Colochos. Tout se passe à partir de 14h30 jusqu'à 23h ce samedi. Rendez-vous donc à Ronet, proche de Saint-Florent-des-Bois, entre La Roche et Luçon. L'entrée est libre et gratuite. Et cet événement sera aussi l'occasion d'inaugurer la toute nouvelle guinguette à Kombucha, avec un taproom et un bar sans alcool qui accueillera des événements festifs tout au long de cet été. On aura bien sûr l'occasion d'en reparler sur nos bonnes ondes. Partons direction Montaigu maintenant, avec le festival du rock ne meurt jamais au lac de la Chausselière, saison 7, qui revient donc pour une nouvelle édition avec un programme lourd à partir de 19h. Il y aura beaucoup de rock avec le groupe nantais Pamela, les Mullins qui nous viennent d'Arles dans les Bouches-du-Rhône, les Bretons des Food Fighters, et eux, ils sont de Rennes, et également présents sur la scène, les Johnny.

originaire de Sens, Johnny Mafia, s'est imposé depuis 2010 comme l'un des groupes les plus dynamiques de la scène rock française. Sorti en 2024, leur quatrième album 2024, Année du Dragon, confirme leur volonté d'allier puissance rock et mélodie accrocheuse. Plus de 450 concerts à leur actif. Oui, c'est plutôt une référence incontournable pour les amateurs de rock garage et de performance énergique. En préambule de la soirée musicale, il y aura une balade de vieilles voitures, de cyclomoteurs qui aura lieu au départ du site à 15h. Rendez-vous donc à Montaigu pour le Rock ne meurt jamais. Enfin, Montaigu, pas très loin, c'est au lac de la Chausselière que se déroulera la 7e édition du Rock ne meurt jamais ce samedi soir à 19h. Entrée 10€, petit prix pour profiter de tous ces concerts avec bar et restauration sur place, bien évidemment. On s'intéresse aussi à la semaine prochaine avec par exemple lundi la fête du cinéma qui vous emmènera forcément dans les murs du Concorde en compagnie de l'association Offscreen. Cette fête du cinéma avec 5€ seulement le billet pour profiter d'un film qui nous vient d'Inde, un film vraiment barré. Vous allez devoir vous accrocher pour apprécier ce film qui s'appelle Iga, la mouche vengeresse. On est dans le Bollywood total en adaptation de la mouche de Cronenberg, peut-être que certains y penseront, en racontant l'histoire de Nani, ce jeune homme fantasque et amoureux transi de sa voisine Bindu, qui se voit bientôt assassiné par Sudip, un homme d'affaires sans scrupules qui convoite agressivement la charmante demoiselle. Il se réincarne alors en mouche domestique, ça ne s'invente pas, et il va se venger de son agresseur. C'est un film barré, 100% Bollywood, à l'image de l'association qui organise cette soirée Offscreen, qui vous attend donc au Concorde ce lundi soir à 20h30 pour aller voir le film Iga, la mouche vengeresse. On continue avec de la musique pour mercredi prochain. C'est le retour des festivals et notamment du fameux festival de poupées qui s'apprête à ouvrir ses portes le mardi soir et qui est installé depuis 87 dans son écrin naturel en Vendée, au bord de la Sèvre nantaise, à quelques kilomètres de Mauléon. Poupée fête donc cette année, si on fait le compte, ses 40 ans. Et pour souffler les 40 bougies, le premier jour du festival, mercredi prochain, accueillera une scène incroyable. Oxmo Puccino à 19h, Gaël Faye à 20h25 et on termine en beauté à 22h15 avec les Feux Chatterton. Allô!

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1: 4 ans après leur dernier passage au festival de poupées, Feu Chatterton revient raviver la flamme avec Labyrinthe, leur tout dernier album. Le disque salué par la critique mais également plébiscité par le public, notamment lorsqu'ils sont venus jouer au KM et connaissant la fougue de ce groupe taillé pour la scène, eh bien il n'y a pas de doute, la soirée sera énorme. C'est donc ce mercredi prochain qu'ils nous attendent, ces Feu Chatterton à poupées. Et si vous avez raté cette soirée, eh bien séance de rattrapage pour un autre festival qui démarre également la semaine prochaine. On part direction les Nuits de l'Erdre qui commencent pour une première soirée le 2 juillet. Ce sera donc le jeudi, le lendemain de Poupée. Ah, ils font toutes les premières soirées, Feu Chatterton. Ils seront présents aussi aux Nuits de l'Erdre avec, entre autres, une très belle scène, Vanessa Paradis, Dropkick Murphys, Bob Sinclair. Bref, grosse soirée du côté du Nantes, plutôt au nord de Nantes, avec les Feu Chatterton qui seront également présents pour cette première soirée de la Nuit de l'Erdre édition 2026. À vous de faire votre choix maintenant pour choisir le bon plan sorti de votre week-end, mais ça je vous laisse faire évidemment. Restons toujours à l'écoute des bonnes ondes de Graffiti. Bon week-end.
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4: Bonsoir à tous et bienvenue sur Graffiti. Ça y est, c'est parti, c'est l'heure de la prog en ce vendredi soir. 17h, 18h, 1h à passer ensemble et à passer en revue les titres qui viennent d'entrer dans la programmation de Graffiti. On fait le point chaque semaine ensemble. Si votre application de reconnaissance musicale n'a pas réussi à vous aider, rassurez-vous, moi je suis là, je m'appelle Bastien et je vous accompagne tous les vendredis soirs, 17h, 18h, dans les méandres de la programmation de Graffiti. Alors on va bien sûr attaquer notre voyage avec aussi d'autres petites étapes pendant notre voyage, notamment avec le Serial Records de Vatana. Vatana qui nous propose dans sa boutique comme à la radio sa sélection de vinyles préférés. On va remonter un petit peu le temps pour parler de la French Touch cette semaine avec un titre phare qui d'ailleurs fait partie de la programmation de Graffiti. On en parlera tout à l'heure. Et puis avant cela, nous aurons l'occasion de jouer ensemble toujours autour des covers, qui est notre grande passion, aux alentours de 17h30. Deux covers à se partager ensemble. Et puis d'ici là, on va justement se partager de la nouveauté et surtout des idées de sortie, car ça y est, ouf, enfin, on respire depuis quelques petites heures. On va pouvoir en profiter ce week-end, je vous rassure, beaucoup d'événements nous attendent pour des idées de sortie, des concerts. On va faire le point ensemble avec évidemment des artistes que nous allons écouter en entier dans cette émission jusqu'à 18h. On est donc parti pour une prog, c'est la dernière de la saison, alors on s'accroche et c'est parti pour une heure.
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4: Et notre voyage musical va nous emmener outre-Manche, figurez-vous. Pour démarrer, nous allons partir en Angleterre, rejoindre un groupe originaire de Bristol que nous connaissons bien. Il s'appelle les Idols. Ils sont actifs depuis 2009. Ils passent depuis longtemps sur les bonnes ondes de Graffiti, mais ils sont de retour avec un tout nouveau titre, un nouvel album qui est sorti. C'est le cinquième d'ailleurs de leur carrière. Il s'appelle Tongues. Et à l'intérieur, on a trouvé une ambiance très différente de ce qu'ils nous offraient habituellement. C'est vrai, on les connaissait très agressifs, un peu brutal, ultra rapide, hein, notamment sur leur début. Ils ont pris un virage très soul maintenant, soul punk même, car ils gardent quand même leur côté rock évidemment, mais on est loin des titres pogo classiques que Idols nous proposait. Maintenant on va partir sur quelque chose de plus tranquille, de plus posé, un titre lourd, texturé, lancinant même. Le titre s'appelle Roy et il a été produit par de grands noms de producteurs. Bon, évidemment d'un côté il y a toujours le guitariste Mark Bowen, guitariste du groupe, mais accompagné cette fois sur cet album par le producteur Nigel Godrich. Alors ça ne vous dit peut-être rien ce nom, mais sachez que c'est le producteur fétiche d'un certain groupe qui s'appelle Radiohead. Là ça vous parle un petit peu plus, vous imaginez donc l'ambiance un petit peu mélancolique, hein, qui va accompagner cet album, cet nouvel album de Idols qui s'appelle Donk Tanks. Et bien si on écoutait ensemble ce morceau, voici Roy avec les Idols et ils font leur entrée dans la prog de Graffiti.

0: 21h. Ils vont vous faire profiter de leurs plus belles chansons et de leurs plus beaux compos avec du rock, du rhythm and blues, de la soul, du punk, le tout porté évidemment par cette figure incontournable de la scène garage rock britannique, c'est bien sûr Jim Jones, accompagné de tous ses musiciens. Ils vous attendent donc ce soir au Roxy. C'est à Saint-Gilles-Croix-de-Vie que ça se passe à partir de 21h.
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0: Bon, c'est bien, on a fait le tour de l'Angleterre, mais maintenant on va peut-être aller ailleurs, hein, quand même, essayer d'aller voir outre-Atlantique, ce qui se passe direction le Canada, le Québec plus précisément, avec un groupe que l'on connaît bien aussi sur les bonnes ondes de graffiti, le groupe Super Plage, qui est déjà de retour avec un nouveau titre, deuxième extrait de Mini Club, le prochain album en préparation pour Super Plage. Alors, projet toujours mené par le Montréalais Julien Henri Leblanc, accompagné cette fois-ci de Virginie B sur ce titre qui s'appelle Pool Parti. Alors, on pourrait imaginer que le titre va nous emmener sur des rooftops, dans une piscine, bien accompagné, vous voyez le délire. Bon, eux, en fait, pas du tout. Ils ont fait une chanson qui nous disent qu'ils détestent ça, en fait. Et ben, justement, on va les écouter sans plus attendre les Super Plages avec Pool Party. Une valeur montante de l'électro francophone à écouter sans modération. Voici Pool Party.

Les Jim Jones All-Stars sur Graffiti dans la prog avec Going Higher. Si vous aimez le rock'n'roll, jouer avec les tripes, les guitares qui rugissent, avec l'énergie brute des grandes soirées de club, et ben ne manquez surtout pas ce groupe d'ailleurs qui est de passage dans la région si vous avez envie de vous rafraîchir en partant du côté du littoral. Je vous vois, je sais que vous êtes certains sur la route déjà direction la mer, et ben je vous conseille d'aller direction Saint-Gilles-Croix-de-Vie parce que ce groupe Jim Jones All-Stars, ils nous viennent d'Angleterre et ils jouent ce soir, oui ce soir à Saint-Gilles, au Roxy de Saint-Gilles-Croix-de-Vie à

0: Non, ce ne sont pas les Green Day. Non, ce ne sont pas les Sum 41. Oui, ils sont français. Oui, ils sont originaires de Sens, figurez-vous. Les Johnny Mafia, à l'instant, dans la prog de Graffiti, avec le titre Vomit Candy. Alors eux, les Johnny Mafia, ils se sont imposés depuis 2010 comme l'un des groupes les plus dynamiques de la scène rock française. Et puis en 2024, leur quatrième album, sorti tout simplement intitulé 2024, année du dragon, qui confirme leur volonté d'allier la puissance du rock et des mélodies accrocheuses, comme vous venez de l'entendre. Avec ce titre, déjà plus de 450 concerts au compteur. Oui, c'est pas des débutants. Et c'est pour ça que forcément, ils sont reconnus sur scène pour leurs prestations très énergiques, très rock garage. Et évidemment, vous allez pouvoir les applaudir ce week-end, car oui, ils vont se produire du côté de Montaigu. Ce sera pour le festival Le Rock ne meurt jamais au lac de la Chausselière. La 7e édition se prépare pour ce samedi et vous allez pouvoir en profiter à partir de 19h. Rendez-vous donc au lac de la Chausselière, au nord de la Vendée. Tout petit prix, 10€ seulement pour voir 4 groupes, dont Johnny Mafia. C'était Vomit Candy à l'instant sur Graffiti.
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0: Allez, on change de genre complètement. On part à l'opposé avec un peu plus de douceur. Je vous propose maintenant de calmer le jeu en compagnie de The Doug. Alors, qui se cache derrière ce personnage? Eh bien, tout simplement, un garçon qui s'appelle Jules. Un jeune auteur, compositeur, interprète originaire de Clermont-Ferrand. Et The Doug, lui, il aime mélanger le phrasé du rap avec la sensibilité de la nouvelle scène française. Hein, souvent comparé à des groupes comme Fauve, ou alors on retrouve aussi la rage de Damien 16 à ses débuts, hein, évidemment. Alors, le thème de la chanson qu'on va écouter, qui s'appelle Génération, bon, bah, comme il porte son nom, hein, il se fait porte-parole des doutes, des angoisses, du spleen, mais aussi de la fougue de sa propre génération face au monde actuel. Et ce que je vais vous proposer d'écouter, c'est une version un peu particulière, car oui, il y a une version un peu plus punchy, un peu plus énergique, mais il a également fait une édition au piano pour ce titre Génération. Et bien, contrairement à cette version d'album un peu plus brute, un peu plus danse, même voire même électro, là on va pouvoir se concentrer vraiment sur les textes. Tendez l'oreille, voici l'univers de The Doug avec Génération version piano.
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0: Les Feux Chatterton sur Graffiti Radio avec mon frère à l'instant dans la prog. Les Feux Chatterton qui seront de passage d'ailleurs dans notre belle région, ce sera à partir de la semaine prochaine car mercredi prochain ce sera officiellement le lancement du festival de poupées, premier jour du festival mercredi prochain avec sur scène notamment Oxmo Puccino, Gaël Faye et Feux Chatterton. Oui, une belle soirée pour ouvrir le festival poupées, ce sera donc pour mercredi prochain. Les Feux Chatterton qui non seulement se produisent le mercredi à Poupée, mais le lendemain, le jeudi, eh ben, ils remettent ça. Si vous avez raté le concert, il va falloir aller du côté des Nuits de l'Erdre, puisqu'ils vont aussi marquer la première soirée des Nuits de l'Erdre le lendemain, jeudi prochain. Ah, en ce moment, c'est sûr qu'ils vont pas mal bosser, les Feux Chatterton, puisqu'il y a de nombreux concerts et festivals les attendent, et ils ont un peu signé un peu partout. Ça nous fait toujours plaisir de les entendre avec, à l'instant, mon frère, issu de leur dernier album, bien sûr, Labyrinthe, qu'ils viennent défendre sur tous les festivals.
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0: Et comme une ne suffit pas, toujours on vous en met deux. Comme ça c'est cadeau, c'est pour nous. On se régale avec des reprises, des covers, des versions bien revues et bien recorrigées. Là vous allez justement vous en rendre compte avec les deux titres que je vous ai mis de côté, notamment un titre en deuxième partie de Scott Bradley qui lui est connu, hein. D'ailleurs on a déjà passé du Scott Bradley sur Graffiti. C'est le pianiste concepteur américain derrière le collectif Postmodern Jukebox qui adore faire des réarrangements de titres classiques mais en version jazz, swing, blues, Motown, un peu ragtime aussi, vous allez voir. La reprise qu'il vous prépare est assez surprenante. Et puis juste avant, on va s'intéresser à un autre artiste qui s'appelle Saul Williams pour une reprise assez surprenante d'un titre que vous allez reconnaître quasi immédiatement, mais c'est surtout ce réarrangement qui va nous intéresser. Le titre sorti en 2008 a été produit par un certain Trent Reznor. Est-ce que ça vous dit quelque chose? Si je vous dis le groupe Nine Inch Nails, un petit peu plus là tout de suite. Forcément, c'est le génie, le cerveau derrière Nine Inch Nails et qui lui aime bien produire pour des gens qu'il découvre et qu'il a envie de mettre un petit peu plus en lumière. C'est ce qu'il a fait avec Saul Williams. Il lui a proposé un morceau et même un album entier avec des reprises, notamment celle que vous allez entendre dans quelques instants. Saul Williams qui va conserver le refrain et l'urgence politique du titre original, mais a injecté un petit peu de lui à l'intérieur. Au milieu, il y a ses propres textes poétiques, incisifs, qui abordent le colonialisme, l'identité, les violences systémiques. À vous de découvrir cette reprise, pas comme les autres, revue et corrigée par Saul Williams et Trent Reznor, un titre qui a explosé en 2008 et qui est maintenant dans la prog de Graffiti.

0: Ah, ça change de l'original, hein. Ça fait toujours du bien. Scott Bradley, à l'instant sur Graffiti. Oh, you remind me. Ah oui, on a tous eu l'occasion d'entendre l'original une fois dans notre vie. Ce titre post-grunge signé par les Canadiens de Nickelback, sorti au début des années 2000, repris par Scott Bradley à l'instant. C'est assez exceptionnel, hein, d'avoir cette version un petit peu de swing jazzy. Et puis juste avant, on écoutait la voix de Saul Williams, produit par Trent Reznor pour cette reprise de U2, Sunday Bloody Sunday. Vous n'avez pas eu le temps de tout noter? Oh, bah vous inquiétez pas, je vous mets toutes les refs sur le site de la radio, bien sûr.
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0: Encore faut-il avoir bien noté le site, hein, graffitiradio.fr, pour réécouter aussi tous les rendez-vous, notamment de podcasts, d'émissions et de chroniques, notamment celle de Serial Records qui nous emmène dans la boutique de Vatana comme à la radio en plein centre-ville de La Roche-sur-Yon. Sa spécialité, ce sont les disques vinyles évidemment. On va faire un petit point sur ses bacs avec sa sélection du jour et qui nous emmène dans l'univers de la French Touch. Salut Vatana.
2: Salut Bastien.
0: On remonte le temps aujourd'hui avec un classique. On remontait le temps, ça nous paraît si proche et en même temps c'est si loin. Oui, 24 ans en arrière, on repart en 2000. Voilà, ça a l'air proche pour certains d'entre nous et pourtant, oui, il y en a qui n'étaient pas là à ce moment-là. Et pour découvrir le summum de l'électro à l'époque, et ça, bah, on en est très fiers, c'est ce qu'on a appelé pendant longtemps la French Touch. C'est celle que tu voulais mettre en avant aujourd'hui dans Serial Records avec un duo. Pas celui qu'on attend, non, les Daft Punk, on va les mettre de côté et on va s'intéresser à un autre duo, lequel ?
2: Alors, il s'agit de Démon versus Heartbreaker. Et ben oui, effectivement, ça nous rajeunit pas, ma bonne dame. 24 ans déjà pour ce hit de la French Touch, qui en a connu quand même quelques-uns là au tournant des années 2000, hein, c'est sûr. Et effectivement, voilà, ce registre musical qui s'est fait connaître mondialement sous le nom de French Touch, mais qui rassemblait quand même des groupes assez divers, que ça soit Air, Daft Punk, Cassius, etc. Enfin voilà, les quelques noms principaux de la French Touch. Et Démon, hein, qui a bien marqué à l'époque, notamment avec ce tube là qu'on va s'écouter tout à l'heure, qui était un peu le hit de son album de 2000. Et qu'on est assez content ici de vous proposer dans sa version originale d'époque. Et la preuve du regain d'intérêt pour ce genre musical, c'est que ce disque-là est en passe d'être réédité là. Donc, s'il y a réédition, c'est qu'il y a un intérêt et qu'effectivement les gens le recherchent, quoi.
0: Parlons un petit peu de la French Touch. Qu'est-ce que c'est ? Qu'est-ce qui fait la spécificité de la French Touch dans le monde électro ? Parce que c'est arrivé, je pense, début des années 90, voire même milieu des années 90. L'électro, il existait déjà avant. Alors, qu'est-ce qui a fait que la French Touch a tout explosé à ce moment-là ?
2: Alors ça, c'est les mystères de l'histoire, hein. Je pense que c'est la rencontre entre un moment, des artistes, et puis des disques et des morceaux. Et va savoir pourquoi. Enfin, si on connaissait la formule magique, ça serait plus simple. Mais voilà, ça a explosé mondialement parce que c'était le son qui était attendu à ce moment-là. Et comme d'habitude, la révélation ne vient pas de France, hein, mais d'Angleterre là en l'occurrence, puisque c'est effectivement les Anglais qui ont les premiers percuté sur Daft Punk, par exemple, quoi. Notamment parce qu'il y a une plus grosse culture clubbing en Angleterre, ça c'est une évidence, quoi. Et puis parce que peut-être que la France n'était pas encore tout à fait prête. Bon, elle a rapidement rattrapé son retard, on va dire, quoi. Mais qu'est-ce qui va faire après la spécificité du son French Touch? Pour ce qui est connu à l'international, on va plutôt parler de cette house filtrée là, avec des samples de disco qui sont filtrés sur les couplets, qui apparaissent au refrain, etc. Ça, on va dire, pour caricaturer et résumer, c'est vraiment ce qui caractérise la French Touch, quoi.
0: On retrouve un petit peu de funk aussi, hein. Tu parlais de disco, mais il y avait aussi pas mal de funk, hein. Les Daft Punk ont beaucoup puisé dans ces registres-là. Ils ont même pris dans du rock. Enfin, il y a vraiment un petit peu de tout, mais c'est vrai qu'il y avait un côté surprenant. C'était pas vraiment l'électro qu'il y avait à cette époque-là, qui était très tourné vers de l'électro un peu plus lourd, quoi.
2: Bah oui, là encore une fois c'est le sampling qui est mis en avant, puisqu'il y a une dimension très organique à tous ces morceaux là et puis ouais, ça tombe pas de nulle part, puisque voilà, tous ces producteurs là sont avant tout des gros collectionneurs, des mélomanes et des DJ, donc avec du recul et de la perspective sur l'histoire contemporaine de la musique. Donc effectivement, ils ont quelque part modernisé le disco pour l'amener en club avec une rythmique bien plus musclée, un côté un peu plus minimal au niveau mélodique, on va dire. Et ouais, c'est vraiment le côté filtré là qui est caractéristique de la French Touch. Mais ce qu'on a appelé French Touch, on pourrait le résumer à musique électronique versaillaise en fait, hein, parce qu'on a un paquet de ces groupes qui viennent de Versailles. Et eux, comment 20 ans après, ils expliquent les choses, ils disent voilà, enfin, en gros, ils ont fait ce que les groupes de garage faisaient dans les années 60 aux États-Unis, mais sauf que ils l'ont fait, au lieu de monter un groupe de lycée avec guitare, basse, batterie, etc., bah ils l'ont fait avec des machines, quoi. Donc trouver des claviers, trouver les boîtes à rythme légendaires de la musique électronique, les boîtes à rythme de chez Roland notamment. Et c'est des mecs qui étaient quand même tous assez proches du hip-hop, on va dire, donc avec cette culture du sampling. Et voilà, c'est comme ça qu'ils ont pu construire un genre musical. En remettant les choses en perspective, on voit que tout ça s'inscrit dans une temporalité et puis une continuité, quoi, puisque voilà, au début des années 90, il y avait toute la scène acid jazz où c'était pareil, beaucoup à base de samples. Et au final, tout ça évolue. Et des plus gros tubes dance floor comme ceux de Daft Punk, par exemple, à des choses plus trip-hop, comme ce que pouvait produire R par exemple, avec une approche très organique et très cinématographique. Donc quelque part, cette dénomination de French Touch est un peu réductrice, et en même temps, si on parle à l'international de French Touch, on voit direct de quoi il s'agit, quoi, de la grosse house filtrée, quoi.
0: Et on va en avoir, hein, avec Démon. Alors Démon, qu'est-ce qu'il est devenu, parce que effectivement il a sorti ce titre en 2000 qu'on va s'écouter, qui s'appelle You Are My Eye. Oui, voilà, vous l'attendiez, mais évidemment maintenant ça va vous revenir. Mais qu'est-ce qu'il a fait après? Ils sont beaucoup dans les coulisses en fait, aussi d'autres artistes, ces producteurs là
2: Alors je sais pas du tout ce qu'il est devenu, Démon. Je sais pas s'il a continué dans la production. Après, pour résumer un peu le parcours de toute cette clique-là, c'est des mecs qui ont eu des gros succès, des fois des succès surprises, hein, sur un morceau, un maxi, etc. Le succès mondial. Et il y en a beaucoup qui sont partis en tournée en tant que DJ, certains en tant que groupe, etc. Mais ouais, c'est un petit groupe qui a pu avoir accès au succès à l'international, quoi. Donc voilà, la tournée des festivals, etc., des années à mixer de nuit dans les plus gros clubs de la planète, c'est sûr, ça marque son époque, quoi.
0: Alors pourquoi avoir choisi Démon et ce titre You Are My Eye pour Serial Records aujourd'hui, dans tout ce panel de choix qu'on a sur la French Touch?
2: Bon, parce que c'est, il s'avère que j'ai croisé la route du pressage original il y a pas longtemps, et puis que voilà, en termes de capsule temporelle, comme d'habitude, on préfère les disques d'époque. Et que puis ça tombait bien vu qu'il est réédité en ce moment, donc entre guillemets, il y a une sorte de retour de hype sur ce morceau, et un morceau qui s'était beaucoup fait repérer pour son clip à l'époque. La couverture du maxi, c'est une image du clip. Je sais pas si vous en rappelez, il s'agit d'un gros roulage de pelle pendant 5 minutes.
0: Ah oui, c'est vrai, c'était, oui, effectivement. Ouais, c'est vrai que c'était le roulage de pelle de 5 minutes, et il y avait que ça à l'écran d'ailleurs.
2: Tout à fait, il y avait que ça, et du coup la pochette du maxi reprend une image de ce clip. Et voilà, ça résume assez bien, c'est assez minimal, on est sur quelque chose d'assez sensuel, et puis d'assez organique, quoi. Donc moi je trouvais que c'était un bon représentant de tout ce, de ce genre French Touch, puisqu'on essaie plutôt de le résumer à Daft Punk, mais il y avait beaucoup d'autres musiciens. Je pense à Étienne de Crécy, Zdar, Boom Bass, etc. Enfin voilà, il y avait un paquet de producteurs qui étaient aussi dans ce panier là de la French Touch, quoi. Donc là on s'écoute Démon versus Heartbreaker avec le hit You Are My Eye.

0: Le son de l'été d'il y a 20 ans peut-être, mais toujours aussi actuel. Demon versus Heartbreaker dans Serial Records. You Are My Eye, à retrouver sur graffitiradio.fr.
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0: Et le live de ce soir va nous faire remonter le temps, mais pas si loin. Enfin, rassurez-vous, je vais vous ramener à dimanche dernier. Oui, dimanche dernier, souvenez-vous, fête de la musique. On était nombreuses et nombreux à se retrouver sur la plage Chirac pour faire la fête ensemble. Sauf que pas du tout, hein, évidemment. Vous avez tous noté qu'à La Roche-sur-Yon, beaucoup d'événements ont été annulés. Nous avons pu rebondir sur Graffiti en vous proposant une fête de la musique pas comme les autres, une fête de la musique radiophonique. Et on a été nombreux à participer à cette émission à partir de, dans les heures de 18h jusqu'à pas d'heure, hein, on avait fermé à 3h du matin, quelque chose comme ça. Et donc dans la soirée, forcément devait se produire sur scène le groupe Éphémère ou encore le groupe Le Bruit de l'Autre. Et bien justement, ces derniers ont répondu à l'appel de Graffiti. Figurez-vous que la semaine dernière, ils se sont dit, nous on va jouer quand même. Si on peut pas jouer devant un public, on ira jouer devant les micros. Et ils sont venus s'installer dans nos studios pour nous proposer leur concert en version acoustique. Il n'y a pas de raison qu'on se fasse pas plaisir justement ensemble avec Le Bruit de l'Autre. Dom et sa bande étaient venus nous voir dans ce studio et pour nous faire partager leurs plus belles chansons. Je vous propose de revenir sur un des moments forts, une des chansons qu'ils nous ont proposé, notamment le titre Les Hiboux, leur titre phare de l'album Se Parler qu'ils sont venus nous présenter. Découvrez donc l'univers du Bruit de l'Autre, Les Hiboux en version acoustique made in Graffiti.

0: vôtre en live sur Graffiti. C'était la semaine dernière, dimanche dernier, pour la fête de la musique spéciale sur Graffiti. Et un moment que vous allez bientôt pouvoir réécouter. Si, si, je vous le dis.
1: Go! 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
0: Pas plus tard que la semaine prochaine, car oui, la prog, c'est fini pour ce soir et c'est aussi fini pour cette saison. Oh, vous inquiétez pas, on vous a mis de côté justement un moment exceptionnel qui s'est passé sur l'antenne de Graffiti la semaine dernière. C'est le fameux blind test des 40 ans que nous avons vécu ensemble. Plus d'une heure et demie d'émission avec les bénévoles de Graffiti, on a pu jouer ensemble. Et puis pourquoi pas aussi avec vous de l'autre côté de la radio, ben, on va pouvoir rejouer si vous avez raté ce moment dimanche dernier. Vous pourrez le réécouter la semaine prochaine à partir de 17h jusqu'à 18h30 sur les bonnes ondes de Graffiti vendredi prochain avec ce blind test des 40 ans que vous allez pouvoir revivre. D'ici là, eh bien, j'espère que vous allez profiter de ce week-end d'accalmie. Côté température, on respire un petit peu plus, on en profite pour sortir, pour profiter du week-end et d'écouter bien sûr les bonnes ondes de Graffiti. Prenez soin de vous parce que oui, il y a quand même une autre vague de chaleur qui arrive là dans les prochaines semaines. Alors on va justement se remonter le moral en écoutant du bon son et en passant de bons moments ensemble. Tiens d'ailleurs, prochain moment à ne pas louper, ce sera tout à l'heure en direct sur Graffiti, MC Edge au platine de la radio avec sa bande pour Ragamuffin, du son 100% reggae, 100% raga, 100% dub également, avec surtout du 100% vinyle. Ça, il y tient, MC Edge. Il vous retrouve tout à l'heure à 20h. Quant à moi, eh bien, je vous souhaite un très bel été à l'écoute des bonnes ondes de Graffiti. À très vite, ciao, bye.
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1: Comme disait Freud, sur laquelle j'ai fait un exposé absolument apocalyptique la semaine dernière, l'attirance médiumique de nos sexes.

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0: Vous savez, mesdames et messieurs, que la province française a été voici quelques mois secouée par des scandales d'un genre particulier. Des notabilités, des commerçants, des hauts fonctionnaires se sont trouvés impliqués dans des histoires de détournement de mineurs. Je vous ferai préciser qu'il ne s'agissait pas de petites filles. Il a même paru un instant qu'on se trouvait là en présence d'une sorte d'épidémie, puisque successivement, Tours, Montauban et La Rochelle furent le théâtre d'arrestations sensationnelles. Je voudrais vous raconter ce qui se passe dans une petite ville que je connais bien, où j'ai quelques attaches, rassurez-vous, assez lointaines. Mon choix étant fait depuis longtemps. Il n'y a plus à y revenir, tout au moins pour l'instant. C'est si bizarre la vie, il faut toujours réserver l'avenir. Et en attendant, je vous raconterai ce qui se passe dans ma petite ville en un tableau de mœurs provinciales moderne. C'est une petite ville aimable, comme chez nous on en voit tant. Une grande rue, une place adorable, avec une fontaine au mi-temps. Une petite église qui s'embête, une mairie qui sent le renfermé. Une petite gare où le train s'arrête quand le chauffeur est bien luné. C'est une petite ville accueillante où le ciel est clair, où l'air est doux. Et le chef de gare à la descente vous dit tout de suite:
1: bonjour monsieur.
0: Dans ce pays-là, ils en sont tous. Le boucher commence à l'histoire un jour qu'il emmenait son commis chercher de la viande aux abattoirs. Il l'appela mon petit chéri. Le lendemain, ce fut le notaire qui, devenu soudain nerveux, fit appeler son premier clerc pour lui dire qu'il avait de beaux yeux. Le clerc qui frise la soixantaine remercia troublé et rougi, ajoutant avec un peu de gêne:
1: le gendarme me l'a déjà dit.
0: Dans ce pays-là, ils en sont tous. L'habitude fut bientôt prise de prêcher l'amour du prochain. Toute la ville s'y est mise, c'est bien là le mot qui convient. Parfois, dans la nuit qui commence, on entend la voix d'un chanteur. C'est le facteur qui chante une romance sous les fenêtres du marchand de couleurs. Mais il y a souvent des drames. Un soir, l'épicier un peu gris fut trouvé couché près de sa femme. Il a dû quitter le pays. Dans ce pays-là, ils en sont tous. Un jour est venu de passage un monsieur nommé Paul Dupont. Ses initiales sur ses bagages ont fait aussitôt sensation. Tout le pays lui courait derrière. Il a eu peur d'un mauvais coup. Il est allé voir le commissaire. Le commissaire l'a pris sur ses genoux. Et comme c'est un homme habile, Dupont fut bientôt consolé. Il vient de louer une maison en ville et il parle plus de s'en aller. Dans ce pays-là, ils en sont tous. Évidemment, les femmes sont tristes. Elles n'ont plus de mari ni d'amant. Elles comptent plus que sur le séminariste qui va rentrer du régiment. Pour l'instant, il n'y a que le petit Jacques qui soit encore un vrai garçon. Comme il a eu 6 ans à Pâques, on peut pas se faire d'opinion. Faut voir de quel amour sincère elles entourent le moutard. Elles le soignent bien car elles espèrent se le mettre de côté pour plus tard. Dans ce pays-là, ils en sont tous. Il y a bien le vieux curé qui s'occupe de les remettre sur le droit chemin. Mais comme il dit avec mes jupes, qu'est-ce que je peux avoir comme tintouin? Le soir, quand il rentre au presbytère, sur sa bécane, il est inquiet. Ils se mettent tous à plat ventre par terre pour tâcher de voir ses mollets. Ils sont si nombreux à confesse, le curé trouve ça si peu normal qu'il envisage avec tristesse de faire blinder le confessionnal. Dans ce pays-là, ils en sont tous. C'est une charmante ville de France où le ciel est clair, où l'air est doux. Messieurs, passez-y vos vacances si vous vous sentez sûr de vous. Sous la verdure qui la cache, la petite rivière court sans bruit. Si vous avez de belles moustaches, l'hôtelier vous fera des prix. Et loin des orages qui grondent, vous découvrirez